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0: live et direct de CKRL 25.15. Je sais pas, anyway. On écoute ça, vas-y, go, c'est pas about ça, c'est about moi, alright? Yo, c'est pas about toi, c'est about moi. Je vais en Ottawa, how about through now? C'est pas about moi, c'est about tout. Merci beaucoup, bonne écoute.
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4: Salut à tous, je suis Sébastien Kills et bienvenue dans ce numéro 576. Et oui, déjà, on va commencer avec Abroneka, Living in the Air. Il y aura David Guetta, l'un des tubes de cet été, inconditionnellement, ça sera Let's Go. Benny Benassi, nouveau remix, nouvelle version. Bref, la formule, vous la connaissez. Le Kills Mix, ça commence maintenant.

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1: La suite du Kills Mix, elle arrive. Il va y avoir les Trinix, il y aura Boris Way, French Caviar et un remix de Bad Romance, Lady Gaga, dans le Kills Mix.

0: 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Sébastien
1: Allez, c'est la fin du Kills Mix. N'oubliez pas d'être fidèle et pour cela, vous téléchargez bien sûr le podcast de l'émission. Il est dispo tous les lundis après sa semaine de diffusion. Never forget you. On va se quitter avec le tout dernier Afrojack. Et je vous donne rendez-vous semaine prochaine pour le nouveau Kills Mix. Bye bye.
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0: Bonjour les amis et bienvenue à Mika joue de la musique. Je m'appelle Mika et je suis un artiste jeune public franco-manitobain. J'ai le grand plaisir d'animer cette émission produite par l'ARCO dédiée à la musique jeunesse franco-canadienne. Aujourd'hui, on va découvrir plein de belles chansons faites juste pour vous, des chansons qui donnent envie de danser, de chanter et de s'amuser. Est-ce que vous êtes prêts?
1: Oui!
0: Alors, ouvrez grand vos oreilles et préparez-vous parce que Mika va jouer de la musique. Et c'est parti avec mon père, mon voix au marché.

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0: Carmen Campagne, originaire de la Saskatchewan, nous a chanté « Mon père m'envoie au marché » où on a appris les sons que font plusieurs animaux différents. Le gros chien, il sonne comment, les amis?
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0: Et par la suite, on a entendu « Content d'être moi » par l'artiste manitobain Jacques Chénier. J'aime beaucoup cette chanson. Vous savez pourquoi? Parce que je trouve que son message est très important et puissant. Même si on se sent trop petit, pas assez vieux ou différent des autres, il faut toujours apprendre à être content de qui on est. Parce que tout le monde est unique. Et ça, c'est spécial. Les amis, c'est maintenant le moment de découvrir le thème du jour. Avez-vous des idées de ce que ça pourrait être? Eh bien, pour nous aider, je vais appeler mon amie Sika. C'est une artiste originaire de l'Alberta qui fait de la musique pour le jeune public en anglais et en français. Elle est donc une artiste bilingue. Je vais l'appeler tout de suite.
2: Salut, Mika!
0: Bonjour, Sika. Je suis content de t'entendre. Tu es la personne parfaite pour m'aider. Mes amis et moi avons besoin de ton aide pour choisir le thème du jour.
2: J'aimerais bien choisir un thème pour toi. J'ai une idée. Mika, le thème auquel je pense t'aide à décrire les choses que tu vois.
0: Ça m'aide à décrire ce que je vois. Est-ce que ce sont les formes?
2: Non. Les enfants adorent choisir parmi les nombreuses options de ce thème.
0: Ah! Dans ce cas, ça doit être les crayons!
2: Presque! Voici ton dernier indice. On retrouve ce thème dans l'arc-en-ciel.
0: Ça m'aide à décrire. Il y a plusieurs options et on le retrouve dans l'arc-en-ciel. Oh! Ce sont les couleurs!
2: Tu l'as trouvé! Bravo, Mika! Les couleurs sont partout. Rouge comme une fraise, bleu comme le ciel, vert comme l'herbe. Elles rendent le monde plus beau et amusant.
0: C'est vrai, j'adore les couleurs. Sika, pourrais-tu partager une chanson sur les couleurs avec nos amis?
2: Certainement, Mika. J'ai justement une chanson que j'ai composée avec mon ami Will. Elle s'appelle « L'arc-en-ciel ».
0: Parfait, les amis. Commençons notre thème de couleurs avec « L'arc-en-ciel ». Merci, Sika.
2: À la prochaine, Mika.

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0: On apprend déjà plein de couleurs, les amis. Avec l'arc-en-ciel par Willy Sika, suivi de la danse des couleurs de l'artiste québécois Henri Godon. Il y avait aussi la chanson du Versailles de la montagne interprétée par notre artiste spécial de l'épisode, Marie Jo, une artiste franco-manitobaine. Dans la chanson de l'arc-en-ciel, quelles sont les couleurs qu'on a entendues? Il y avait rouge, orange, jaune, vert, bleu, indigo et violet. Et dans la danse des couleurs, où chaque couleur nous fait danser à sa façon, on a entendu vert, bleu, jaune, rouge, gris, brun, blanc, noir, marron, rose, orange, mauve et violet. Ça, c'est beaucoup de couleurs. Oh! Il y a quelqu'un à la porte! Allons voir qui est là. Allô?
1: Bonjour, je m'appelle Joël. J'ai 5 ans.
2: Bonjour, je m'appelle Bella.
3: J'ai 4 ans.
2: On vit à Winnipeg,
3: dans la province de Manitoba.
0: Bonjour, Zoé et Bella. C'est un plaisir de vous accueillir chez moi.
3: On a 2 questions pour toi.
0: Oh, 2 questions? D'accord, pose-les-moi.
3: Quelle couleur c'est dans l'arc-en-ciel?
0: Bien, Zoé et Bella, comme dans la chanson « L'arc-en-ciel » de Will et Sika, les couleurs de l'arc-en-ciel sont rouge, orange, jaune, vert, bleu, indigo et violet. Les amis, saviez-vous que la lumière du soleil est blanche, mais elle contient toutes les couleurs? Quand elle passe à travers des gouttes de pluie, les couleurs se séparent et forment un arc-en-ciel.
3: Est-ce que le blanc est une couleur?
0: Oh, bonne question! Si on parle de lumière, le blanc n'est pas une couleur comme le rouge ou le bleu. C'est un mélange de plusieurs couleurs. C'est comme ça qu'on a des arcs-en-ciel avec la lumière blanche qui se divise en plusieurs couleurs. Mais si on parle de peinture ou des crayons, oui, en effet, le blanc est une couleur. On utilise même un ingrédient spécial qui s'appelle du dioxyde de titane pour la rendre bien blanche. Merci Zoé et Bella, j'ai beaucoup apprécié vos questions. Maintenant, les amis, prenons le temps de regarder autour de nous pour voir les couleurs qui se retrouvent dans nos maisons ou à l'extérieur avec la chanson « Je regarde par la fenêtre » de l'artiste Marie-Claude du Manitoba.

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1: Mon voisin qui habite la Maison Rouge est un pompier. Les pompiers offrent une gamme de secours de diverses natures qui inclut combattre les feux. Incroyable!

0: moi qui habite là. Yeehaw!
1: Ah, c'est une fermière qui habite dans la maison verte. Elle prend soin de ses plantes et les cultive pour nourrir le monde. C'est grâce aux fermiers et fermières qu'on a de la nourriture à manger.

0: écrire, peindre, sculpter ou même chanter et danser comme moi. Époustouflant!
1: Les voisins, c'est une de mes chansons où je rencontre les voisins de mon quartier. Et tous les voisins ont des maisons de différentes couleurs. Dans la maison rouge, il y a un pompier. Dans la maison jaune, il y a un enseignant. Dans la maison bleue, une docteur. Dans la maison orange, un charpentier. Dans la maison verte, une fermière. Et dans la maison violette, un artiste. Nous sommes arrivés à la dernière chanson du jour, une chanson de Roland et Johnny, un duo du Nouveau-Brunswick. Chaque couleur est importante, peu importe laquelle. C'est ensemble qu'elles prennent vie. Écoutons toutes les couleurs.

Ah, bien les amis, c'est maintenant la fin de l'émission. J'espère que vous vous êtes amusés et que vous avez découvert de nouvelles chansons. J'aimerais remercier l'Association des radios communautaires de l'Ouest et des territoires qui a produit cette émission, ainsi que les commanditaires qui nous ont appuyés, dont le gouvernement du Québec et le Conseil scolaire Centre-Nord de l'Alberta. Je vous remercie, les jeunes, d'avoir écouté Mika joue de la musique. Avant de se quitter, j'aimerais qu'on prenne un moment pour penser à quelque chose dont on est reconnaissant. Moi, je suis reconnaissant d'avoir pris le temps de regarder dehors et d'analyser les couleurs qui m'entourent. Au revoir les amis et à la prochaine!

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2: Connais-tu la joke de John Deere?
3: Non, non, mais tu sais que en plus. Je t'ai déjà.
2: John,
3: non, mais.
2: But la Deere.
3: Je l'ai entendu aujourd'hui, cette blague, tu sais pourquoi?
2: Comment?
3: De toi, je l'ai entendu aujourd'hui. Parce que avec Vincent, on a fouillé dans les previews des
2: non.
3: étés. Et
2: oh
3: je t'ai
2: God.
3: Écouté dire cette blague ce matin. C'est la deuxième fois que tu me l'as fait aujourd'hui.
2: Bah, there you go.
3: Ça fait
2: there
3: beaucoup.
2: Du coup, c'est quoi l'émission qu'on est dedans en ce moment?
3: Non.
2: Non, bah, pourquoi ça commence pas de même? Comment on fait ça?
3: Est-ce qu'il y a 40 secondes de rien, là?
2: Mais non, on y va. Let's go, on y va. C'est correct.
3: Tu m'angoisses.
2: C'est une émission de C'est un Canadien.
3: Puis une Française avec un franco-canadien.
2: Un franco-canadien. Ben, il... Maintenant, Canadien.
3: Mais oui, c'est vrai.
2: Il est double.
5: Ben oui, j'ai les deux. Bonjour.
2: T'as les deux. Bonjour. Ben, c'est Monsieur Sébastien Caron ici avec nous aujourd'hui. Technicien, animateur, journaliste. C'est l'homme à
3: clown.
2: Clown aussi.
3: c'est pour ça qu'il est là.
2: C'est un homme à tout faire ici à la radio qui nous aide beaucoup ici à la
3: un
2: radio.
3: Un homme à tout faire.
2: C'est ça. Je sais pas.
5: Ouais, j'ai pas encore fait le ménage.
3: Non, c'est ça. Normalement, l'homme à tout faire, il fait le ménage, mais bon, écoute.
2: Anyways, mais vous vous demandez pourquoi est-ce qu'on a Monsieur Caron ici.
3: Vous expliquer? Tout l'été, vous avez dû déjà entendre. Tout l'été, on va avoir des invités. Des invités qui sont des personnes qui travaillent à la radio. Et on a essayé de trouver des sujets qui intéressent les personnes en question.
2: C'est ça, exactement.
3: Quel est le sujet d'aujourd'hui, Canadien?
2: Ben, lui. Pour lui.
3: C'est lui le sujet, on va pas parler de Sébastien pendant une heure.
2: Non, on va pas parler de
3: ça
2: Sébastien, mais c'est plus, on va plus focusser sur l'humour. Parce que l'humour canadien et l'humour français est pas mal différent, pour ainsi dire. Hein?
3: Je crois que j'ai pas assez de connaissances sur l'humour canadien, je compte
5: ouais,
3: sur vous.
5: En fait, oui, sur certains points, mais pas tant en fait.
2: Pas tant?
5: Non.
2: Ok. Mais je sais pas, c'est où ce qu'on commence? On commence en France d'abord?
3: Ben, moi j'ai trouvé une info et ça m'a fait rire. 7 Français sur 10 pensent avoir un bon sens de l'humour. Est-ce que vous vous sentez concerné, monsieur Caro? Est-ce que vous avez un bon sens de l'humour?
5: Ça dépend à qui je m'adresse. C'est toujours le même principe. Non, mais en vrai, oui, je pense que j'aime rire et. Cette phrase est folle, j'aime rire.
3: Qui n'aime pas rire?
2: Ben, qui n'aime pas rire?
5: Ma belle-mère.
3: Oh!
5: C'est moyennement son truc.
2: Ouais. Oh. C'est moyennement son truc, ça, ta belle-mère.
5: Bah, tu l'as déjà vu, toi?
3: Mais est-ce que c'est.
2: Non.
5: T'as jamais vu?
2: J'ai jamais rencontré ta famille.
5: Elle arrive dans 2 semaines.
2: Oh, ok.
3: On va les rencontrer. On fait une bar mitzvah.
5: Non, le vrai truc, c'est est-ce que je veux vous imposer ça? Je sais pas.
3: Oh.
2: Bah, comme vous le voyez, monsieur Caron, il commence déjà avec ses
3: petits punchlines.
5: Mais c'était pas des blagues, hein?
2: Commence déjà.
3: Il faut mettre des sous-titres pour les auditeurs, savoir quand ils ont le droit de rire ou pas. Non, mais l'autre info, c'est que les hommes sont plus drôles que les femmes. Est-ce que du coup, la théorie de ta belle-mère confirme la...
5: Il semblerait qu'il y ait un lien de cause à effet sur ce coup-là. Non, après, par contre, sur la donnée de est-ce que les hommes sont plus drôles que les femmes...
3: Ils se trouvent plus drôles, ça veut pas dire qu'ils sont plus drôles. Ouais. C'est que les hommes ont peut-être une meilleure estime d'eux-mêmes.
5: Oui, ils ont peut-être plus d'ego, tout simplement.
2: Ouais, c'est ça, moi je me dirais. Mais je suis juste curieux pour toi, parce que toi, t'as commencé à faire un peu plus de comédie.
3: C'est pour ça qu'il est là.
2: T'es comédien amateur, et non pas comme
5: j'ai
2: comédien sur... Ah bah oui, c'est ça exactement, c'est ça que je me dis. C'est
3: et
2: ça
3: il
2: je
3: a dis, pas payé son coup à boire.
2: Son quoi?
3: Il aurait dû payer son coup à boire pour fêter ça.
2: Ah, et tu t'es axé sur ça, là? C'était des payes ou c'est de l'argent de poche?
5: Non, oui.
2: Ah, ok, bah, there you go. Ouais. C'est bien. Mais je veux juste que tu nous comptes un peu plus comme, je sais pas, comme ton rapport avec l'humour, puis comment est-ce que toi, ça t'a aidé aussi peut-être avec la radio, puis comment est-ce que ça pourrait...
3: Avant qu'il fasse ça, on va expliquer aux auditeurs que Sébastien est en train de démonter le studio actuellement.
5: Non, j'ai enlevé
3: c'est ça les petits bruits que vous entendez.
5: On entendait un petit bruit sur...
3: En entendant...
5: Alors en fait, moi l'humour c'est tous les jours, même des fois dans des moments où il faudrait pas.
3: Oh wow.
5: Et puis c'est partout en fait, parce qu'on peut rire partout. Tu peux rire avec tout le monde normalement.
3: Pas de tout.
5: Avec tu peux pas rire de tout avec tout le monde.
3: Tu peux rire de tout avec plein de gens, mais pas avec tout le monde de tout.
5: Ouais, en fait tu.
3: Tout, c'est tout, technique. YouTube.
5: Tu peux rire de tout. Moi, je pense que tu peux rire de tout, absolument tout, sans aucun problème. Mais ça dépend avec qui.
3: Et tu peux rire avec tout le monde.
5: Mais pas forcément de tous les sujets.
3: Ouais.
2: Non, c'est ça. Ouais.
5: C'est-à-dire que là, je peux rire de ma belle-mère avec vous.
3: Tu peux pas rire de ta belle-mère avec elle ?
5: Non.
3: Est-ce qu'il y a une chance qu'elle écoute cette émission ?
5: Absolument aucune.
2: Ouh.
5: Non, non, mais vraiment.
3: Elle n'écoute pas la radio, même quand elle est au Nouveau-Brunswick ?
5: Assez peu, en fait. Okay. Si, en voiture, quand c'est moi qui décide. Mais du coup... je ferai attention. Est-ce qu'on est sur une heure de rediff de C'est un Canadien plus une Française ? Oh. On va mettre Spotify, mamie. Hein.
3: Mamie.
2: Mais continue un peu plus sur ça.
5: Mais puis... donc, tu peux rire de tout avec à peu près tout le monde que tu sélectionnes, là. Tu peux normalement rire avec tout le monde, même s'il y a des gens avec qui j'ai pas spécialement envie de rire.
3: Mmh. Ah, alors, qui ?
5: Oh bah, s'il fallait balancer des noms comme ça...
2: Non, alors, ça, de balancer des noms.
5: Non, mais il y a des gens avec qui... tu prends des gens dont les idées
3: sont font pas rire.
5: Trop éloignées des miennes et qui, eux, pourraient avoir tendance à rire aux dépens de certaines communautés, par exemple. Là, j'ai pas envie d'aller rire avec ces gens-là, quoi.
3: Mais y a aussi, moi, pour moi, il y a aussi une question de contexte. C'est-à-dire qu'il y a des moments où tu peux pas forcément rire, ou alors tu vas te retrouver dans la panade. Dans le sens où tu peux rire
5: un
3: dans des moments...
5: Un enterrement, c'est mal vu.
3: Ça dépend. Ça dépend de la personne que t'enterres.
2: Oui, c'est vrai.
3: Mais pour moi, c'est si tu te fais arrêter par la police après avoir tué quelqu'un et que tu commences à faire des jokes aux policiers, je suis pas sûre que ça passe,
2: là,
3: tu vois.
2: Ça, c'est psychopathe. Là.
5: Tu remplis le dossier tout seul là, à ce moment-là, effectivement.
3: C'est ça, tu vois. À des moments, il faut savoir aussi juger quand est-ce qu'il y a des moments où c'est pas intelligent
5: mais c'est
3: de
5: comme
3: le faire.
5: Pour tout, en fait, il faut doser. Il y a certains sujets qui, par exemple, peuvent toucher plus personnellement une personne. Mmh. Tu vas éviter de pousser le curseur à fond sur ce sujet-là.
3: Ouf, sauf si tu sais que la personne elle va en pleurer en même temps.
5: Il y a une question de timing en même temps. C'est-à-dire que si c'est quelqu'un qui a été touché par un événement compliqué lundi et que tu fais ta blague mardi, c'est peut-être un peu tôt. Attends dimanche, quoi. Tu vois, il y a un...
3: Attends,
2: non, nous autres, on va commencer à dire « Too soon, bro, too soon ».
5: Ouais, c'est un peu ça, en fait.
2: C'est un peu ça, c'est comme...
5: Mais on peut, à un moment, il y a un crash d'avion demain, tu vas attendre quelques temps avant de faire des blagues dessus.
3: Oui, c'est vrai, c'est mieux.
2: Mais j'allais justement...
5: Surtout si
3: on
5: c'était un avion
3: bois.
5: Qui emmenait des enfants qui n'avaient jamais été en vacances n'importe où.
3: Parce que si ce n'est pas des enfants, ce n'est pas grave.
5: Ça dépend, si c'est des vieux, ça peut aller plus facile. Tu peux rire plus vite.
3: Ta belle-mère.
5: Moi, tu ris à 2 heures après.
3: Il est horrible.
5: Non mais c'est une question. Tout est question de bon timing en fait.
2: Puis comme moi, de ce que je vois comme avec ça, c'est t'as vraiment comme une compréhension beaucoup sur comment le timing puis tout ça. Puis j'aimerais savoir comme c'est qui ce qui t'avait tout enseigné ça comme sur tout comme cette t'avais pris comme des leçons puis tout ça, right?
5: Ouais, mais alors c'est rien à voir. Mais après sur l'humour en général, je pense que t'apprends pas spécialement.
2: C'est plus
5: te font rire ou pas là.
2: Oui oui ouais.
5: Après sur le stand-up, oui c'est plus il y a des trucs plus techniques. Effectivement, l'année dernière j'ai suivi un atelier d'écriture avec Yves Doucet à la suite de la Francofête et ça m'a appris plein de petites techniques d'écriture de rythme dans ce que tu vas délivrer etc. Mais globalement quelqu'un de pas drôle pourra suivre tous les ateliers d'écriture qu'il veut, il sortira pas plus drôle forcément.
2: Ouais, c'est ça, exactement.
5: Et
2: ça,
5: après, sur la donnée de avec qui tu peux rire, avec qui tu as envie de rire, etc., ça va dépendre de, un, la relation que tu as avec les gens, ça va dépendre du contexte, toujours. Moi, je me souviens d'une fois où j'ai fait une blague très, très limite devant ce monsieur-là.
2: Je sais exactement c'est quoi. Voilà. Oui, je m'en rappelle.
3: On en a tous entendu parler de cette phrase. Même
5: on avait un autre étudiant d'été à ce moment-là qui était ici.
3: Bonjour à lui, s'il nous écoute.
5: Moi, j'avais eu une discussion avec lui la veille où je lui avais demandé, j'ai dit « Ok, on peut rire de ça ». Il m'avait dit « Mais vas-y à fond !» Et le lendemain, il se trouve qu'il est arrivé une situation où la blague m'a été servie sur un plateau. Et donc, j'ai fait la blague et là, Luc s'est décomposé. Parce que lui, il trouvait ça totalement inapproprié, mais il n'était pas dans la conversation de la veille.
3: Mais ça lance aussi un sujet que je pense, en tout cas de mon expérience à moi, l'humour français est beaucoup plus piquant, c'est plus des punchlines, c'est plus violent, l'humour français, que l'humour canadien de base.
5: Alors écoute, moi j'ai encore il y a 2 jours vu des vidéos shorts d'une humoriste québécoise, Rosalie Vaillancourt, qui teste des blagues en comedy club. Et elle a mis plein de vidéos de ce qu'elle a testé dernièrement. Mmh. Elle est enceinte jusqu'aux yeux, prête à accoucher. Elle fait des blagues sur son bébé à venir,
2: oh,
5: etc.
2: Oui, bah, c'est-tu dans le gang show, là ?
5: Non, c'était au Bordel Comedy Club.
2: Okay.
5: Et tu vois le truc et tu dis « Ok, en fait, au Canada, il y a aussi des gens qui savent piquer comme il faut. »
3: Il y en a, mais j'ai l'impression que c'est moins omniprésent. J'ai l'impression qu'en France, il y a ce truc-là de genre « On aime bien l'humour hyper noir, on aime bien les trucs, on aime bien la violence. » Et ça peut choquer, je pense que ça a pu choquer Luc à un moment donné.
5: Mais je pense que c'est peut-être plus générationnel que territorial.
2: Oui, ouais, moi aussi.
5: Je pense que les humoristes d'il y a 30 ans en France étaient vachement moins piquants et vachement moins dans la punchline que ceux qu'on a aujourd'hui. Mais c'est
3: genre
5: pareil.
3: Muriel Robin.
5: Bah, Muriel Robin faisait des sketchs avec des personnages, tu vois. Déjà, ça se fait plus quasiment.
3: Ouais,
2: comme ventriloquist, là, moi, là, comme avec des.
3: Non, en fait, elle jouait plusieurs personnages.
5: Elle jouait même pas, en
3: pas
5: fait.
3: Pas forcément, ouais. C'est quoi, c'est de l'addition, là.
5: Exactement, c'est à ça que je pensais.
3: Hilarante.
5: Elle a une petite table, et puis en fait, elle fait bon, on va faire l'addition. Ok, toi, t'as pris quoi ? D'accord, hop là. Puis elle te fait. En fait, elle te donne l'impression qu'il y a 12 personnes autour d'elle, alors qu'elle est toute seule. Mais du coup, t'as un truc comme ça avec des personnages et elle s'invente des discussions avec des gens qui sont pas là, mais qu'elle arrive à faire vivre dans ce qu'elle raconte, en fait.
3: Mais elle est. En plus de ça, ce qu'elle, je trouve qu'elle est douée là-dedans, c'est qu'il n'y a rien de vulgaire, il n'y a rien de violent.
5: Non, mais par contre, elle.
3: Mais c'est de la vie réelle.
5: Voilà. Et elle raconte pas une situation.
3: Non. Elle la vit.
5: Contrairement à ce qu'on peut voir aujourd'hui, bah, notamment en stand-up, où tu t'adresses directement au public.
3: Et tu dis, moi j'ai vécu ça,
5: tu racontes
3: ça.
5: Ton truc. Elle faisait pas ça, en fait. Elle parlait jamais au public, en fait.
2: Ok, bah c'est juste comme des situations.
3: C'était une mini pièce de théâtre, mais toute seule. Okay. Elle arrivait à faire vivre les gens qui étaient pas là, mais qui, dans sa tête, étaient là, dans la situation.
2: Ok. Alors, t'avais révélé t'avais dit comme la comédie était pas si tant piquante dans. C'était quoi l'époque ? C'était quoi, comme les années quoi ?
3: Elle date pas, mais... d'il y a si longtemps,
5: les années 80. Hein,
2: les années 80,
3: ouais, années 80 jusqu'à 2000, quoi.
2: En France, c'était probablement plus. C'était quoi ? Comme tu disais, un peu plus comme humour noir et tout ça.
5: Mais,
2: ou comme...
5: mais même ça, c'est récent, je trouve.
3: Maintenant, il y a vraiment beaucoup. Moi, je trouve qu'en France, en tout cas, peut-être. En France, il y a eu un grand changement en matière de l'humour au moment de On ne demande qu'à en rire.
2: Que je veux dire, que
3: je sais
2: demande
3: pas si,
2: quand on rit.
3: Si Sébastien a la référence.
5: Ouais, alors.
3: Mais c'était une émission qui était à la télévision où ils faisaient venir des jeunes humoristes et ils leur donnaient des notes et c'était un peu un espèce de concours où tu pouvais continuer semaine après semaine si tu avais des bonnes notes.
5: Mais t'avais quand même encore, ils avaient quand même encore ce truc de créer des sketchs où il y avait des personnages et à faire des.
3: Ouais,
5: trucs.
3: Mais il y avait déjà de l'humour noir et des trucs sur les bébés, sur les décès, sur les. J'en ai regardé récemment.
5: Complètement. Où... Mais t'avais quand même ce truc, c'était pas. Tu t'adressais pas directement au public. Du coup, je trouve que ça fuse moins, en fait. Tu vois ce que je veux dire ? C'est fait plus théâtralisé.
3: C'est ça, mais je trouve que c'est le début de la nouvelle génération qui, encore maintenant, cette génération-là, c'est pas la génération très très récente, mais du Ferrari, de sa mère, etc., qui sont encore des pontes de l'humour en France, mais qui sont la transition, en fait, qui sont cette génération de transition entre les deux, je trouve.
5: Et alors, pour le coup, en plus, tu viens de citer deux mecs qui sont complètement à l'opposé l'un de l'autre,
3: mais
5: qui travaillent ensemble. Parce que Ferrari, lui, va être très grinçant, très noir, et moi, j'adore. J'adore ça.
3: Sa mère, il est complètement. C'est de l'absurde.
5: Il va te raconter que, je sais pas, il se promène avec un canard et il se donne la main. Enfin,
2: c'est juste n'importe quoi, là.
5: Ouais, c'est
3: et
5: ça.
3: Les deux font des sketchs ensemble.
2: Ok.
3: C'est
2: juste deux mondes d'humour très très différents.
5: Mieux que ça, en fait. Il y a trois mondes qui se réunissent.
3: Oui, parce qu'il y a aussi le Caplain.
2: C'est quoi le Caplain ?
3: C'est un troisième humoriste.
5: Baptiste Le Caplain, c'est encore un humoriste qui, lui, va être un peu entre les deux, en fait. Il a aussi de l'absurde et puis il est peut-être un peu moins grinçant que Ferrari. Par contre, il a une débauche d'énergie, ce garçon. Il est toujours en train de courir partout, d'hurler. Enfin, c'est...
2: Okay.
5: Et donc, il y a vraiment trois mondes qui se retrouvent au même endroit, là, quand ils font leur truc en trio.
3: Okay. Ils sont aussi très bons en solo. C'est ça qui est fou. Ouais. C'est là où je trouve que tu vois un bon humoriste, c'est quand il est capable de s'adapter à. De l'humour de situation, du stand-up, du duo, du trio,
5: après,
3: du
5: moi,
3: solo.
5: Après, moi, je les préfère en solo, quand même.
2: Tu les trouves différents.
3: Ferrari me fait rire quand il est à plusieurs. Ferrari me fait rarement rire tout seul.
5: Bah, Ferrari, je trouve que quand il est avec les deux, justement, il a ce rôle de...
3: Troublion.
5: En fait, eux sont complètement débiles et lui est très sérieux et il est toujours en train de les engueuler. C'est un peu toujours la même chose. C'est toujours la même dynamique, là.
3: Moi, il me fait beaucoup rire, mais même dans les duos, quand il fait ses duos de l'impossible, ouais, récemment, moi, il me fait rire quand ils sont plusieurs. Genre, je trouve que tout seul, il est trop noir pour moi, pour mon type d'humour.
5: Ouais, après.
3: J'aime bien quand il est balancé avec d'autres humoristes.
5: Moi, alors, pour le coup, c'est vrai qu'il est très noir et puis il a tendance à faire des spectacles de 3 heures. Donc, il faut s'accrocher.
3: Ouais.
5: C'est très documenté. Il a fait un premier spectacle sur la santé. Le dernier, c'était.
3: Il fait des semaines et des semaines de recherche santé, etc. C'est des trucs genre hyper précis.
5: Et tout un truc sur l'état de la santé et des hôpitaux en France.
3: Avec des vrais chiffres et tout.
5: Et il t'emmène dans ça et il t'explique à quel point le système va mal. Il pourrait venir ici faire le même spectacle, ça marcherait peut-être.
3: Avec les mêmes chiffres, ça marcherait pareil.
5: Pas loin.
2: Ouais, avec les mêmes chiffres, en plus, ouais, c'est vrai hein, quand même. Ouais.
5: Mais il est très documenté. Très sourcé,
2: okay,
5: mais du coup très long, 3 heures.
2: Ouais, 3 heures, c'est long, là, un peu. Ouais.
3: Mais pour transitionner un peu, un humoriste de la nouvelle génération qui, du coup, pour le coup, a un peu percé au Canada, je pense.
2: Qui ?
3: Paul Mirabel.
2: Paul Mirabel, ouais, c'est, je sais.
3: Alors, tu m'as déjà envoyé des vidéos, Luc, donc
2: oui,
3: je le connais.
2: Paul Mirabel, lui, là, oh my god. Le
3: clip
2: que je t'ai envoyé.
3: C'est la nouvelle génération, ça, pour le
2: moment. Oui, ça, c'est. Ouais. Moi, ce mec-là, je l'aime tellement parce que, même, oui, il est français, il a percé un peu au Canada, spécialement plus à Montréal, on va dire. Ouais.
3: Il a fait des shows il n'y a pas si longtemps à Montréal.
2: Parce que, ben, je sais que Montréal aussi, vous savez peut-être. Tu vois, tu sais peut-être ça, c'est Juste pour rire.
5: Oui,
2: c'est un gros festival de comédie. Ouais, gros festival de comédie à Montréal. Mais renommé à l'international.
5: Absolument.
2: Aussi. C'est insane. Mais
5: en français et en anglais pour le coup.
2: Oui, en français, dans les deux langues aussi. Ben, Paul Mirabel, insane guy. Le clip que je t'ai envoyé de celui-là en particulier
3: sur
2: avec
3: le Canada,
2: sur le Canada, mais c'est quoi encore le pourboire? Je vais pas mentionner le clip.
3: Il parle de
2: comme
3: la différence entre le pourboire en France et le pourboire au Canada. Et les Canadiens sont complètement. Il a adapté son spectacle pour que ça colle aussi au Canada, quoi.
5: Parce que normal, je pense. Maintenant, je sais pas si vous avez eu l'occasion de voir un de ses spectacles complets ou si vous êtes juste sur des clips sur YouTube ou Facebook, etc. Là.
2: Ouais.
5: Mais moi, j'ai essayé son spectacle en entier et au bout de 20 minutes, j'ai fait. Non.
3: Moi, je ne l'ai pas vu en entier, mais j'aime bien le. Enfin, généralement, je l'aime bien, même de manière générale, dans des vidéos YouTube avec d'autres gens, etc.
5: Ouais, mais alors oui, ça fonctionne.
3: Je trouve que sur du. C'est peut-être un humoriste de nouvelle génération, justement, qui fonctionne sur du court.
2: Mmh.
5: Tu vois. Ouais, mais c'est ça, en fait. Sur du court, j'aime beaucoup aussi. Je veux dire, je tombe sur une vidéo, 4 minutes sur YouTube ou Facebook, je vais le regarder.
2: Mmh.
5: Mais son spectacle complet, je n'ai pas réussi.
2: T'as
5: pas
2: réussi à.
5: Okay.
3: Pourtant, t'as regardé quoi, Zèbre ?
5: Je sais
3: le
5: plus.
3: Le premier ?
5: Peut-être, ouais.
3: Parce que il a tourné longtemps avec ce spectacle, pourtant, c'est ça qui est fou, c'est qu'il a tourné plusieurs années. Là, il a son nouveau spectacle, là, mais c'est très récent. Il a fait plusieurs années avec le premier, ce qui fait qu'il a plutôt bien marché quand même.
2: Mm-hmm.
3: Mais bref, est-ce qu'on peut transitionner vers l'humour canadien ? Parce
2: ben
3: que
2: oui,
3: moi, je
2: ne
3: connais pas grand-chose de l'humour canadien.
2: Si jamais que vous avez entendu le nom Sugar Sammy.
3: Il passe à Moncton
2: bientôt,
3: mais au moment où on diffuse, il sera déjà passé.
2: Ouais,
3: je crois.
2: C'est ça. Ouais.
3: Je suis désolé, ouais. Les chers auditeurs, vous l'avez raté.
2: Mais honnêtement, ce mec-là, j'ai vu des clips aussi. Mais lui, son affaire, c'est qu'il est québécois, mais il peut aussi parler en anglais. Alors que.
3: Il a percé en France, lui aussi.
2: Il a percé en France, oui.
5: Bien sûr.
2: Oh ouais.
3: C'est l'un des juges de La France a un incroyable talent.
2: Oh ouais. Ok, intéressant. Lui, donc, l'affaire qui est awesome avec lui, c'est qu'il peut percer les deux langues. Et alors, il y a, tu sais, les clichés. Canadien francophone et les clichés canadiens anglophones. Il va jouer avec ça un peu plus. Puis même le dernier que j'avais vu aussi, c'est il parlait beaucoup de la santé. Puis comment il était des futurs docteurs ici. Puis là, il commence. Comme des fois, il va faire du crowd work. Pourrais-tu expliquer ça un peu plus,
5: ouais,
2: comme le crowd
5: ça,
2: work?
5: C'est, alors effectivement, c'était Zèbre que j'avais essayé de regarder. En fait, c'est quand tu t'adresses au public, tu as le sentiment que c'est un peu de l'impro, mais en réalité, il y a beaucoup de choses qui sont quand même écrites. C'est-à-dire que les humoristes écrivent plein de blagues adaptées à la situation ou à ce qui va se présenter de la part du public.
2: Mm-hmm.
5: Puis bah, selon, si tu as Martin qui te répond, bah, tu vas aller dans ton cerveau, dans le tiroir Martin, et tu vas sortir la blague Martin.
2: Ouais,
3: mais il y en a... Alors, je sais pas dans ce cas-là, mais il y en a, ils arrivent enfin, c'est impossible d'avoir prévu des situations pareilles. Hein.
5: Alors, après, il y a évidemment des choses que tu peux pas prévoir. Et puis, c'est des gens qui ont tellement l'habitude aussi que c'est.
2: Ils peuvent
5: c'est
2: improviser.
5: Là, ils sont capables de rebondir sur
3: une
5: situation.
3: Je pense que c'est pas le cas de tout le monde.
5: Non, bah non, c'est
3: sûr. Je pense
5: que
3: c'est un type d'humour à lui tout seul.
5: Mais complètement. Mais par contre, c'est. moi, je trouve ça, c'est pas feignant, tu vois, mais il y a un moment, en fait, quand tu comptes sur 20 minutes de discussion avec le public pour faire ton show d'une heure, et je veux dire, il y a un moment, il manque un bout, quoi. Rajoute, écris un peu plus, quoi.
3: Ben, moi, j'aime bien que c'est quand ça, c'est en plus du show. C'est-à-dire que tu as ton show de une heure et tu vas y rester deux heures parce qu'il y aura une heure de n'importe
5: là,
3: quoi avec le public.
5: Là, je suis d'accord. Mais quand même, bien souvent, les mecs vont se reposer sur OK, j'ai 45 minutes. Et puis, on parlera avec le public pendant 20 minutes.
3: Mmh. Et ça, ça dépend du coup des endroits. Il y a des endroits où ça peut marcher très bien parce que tu as des super interactions publiques. Et si tu n'as pas d'interaction publique, ben. Mmh.
5: C'est triste.
2: Alors oui, so, ouais, sure, Samy joue beaucoup sur ça. Puis moi, je vois aussi
5: c'est
2: que.
5: C'est pas il joue beaucoup sur ça, c'est on voit beaucoup de ça sur les réseaux.
2: Parce
5: mais en
2: que
5: réalité...
2: ça fonctionne.
5: Oui,
2: parce
5: qu'ils
2: ne veulent pas mettre tout leur matériel
5: c'est
2: en ligne.
5: C'est ça, son show.
2: Pour ça.
5: Son show, si tu veux le voir,
3: tu
5: il faut
3: payes,
5: aller le voir.
3: Le voir.
5: Mmh. Voilà. Ce qu'on voit, c'est des petits bouts qui peuvent te donner envie d'y aller.
2: C'est, ouais, c'est ça.
5: C'est l'apéritif, en fait. On te donne envie de manger.
3: Et puis, c'est les trucs avec le public qui ne vont pas revenir forcément. Donc, ce n'est pas grave si c'est spoilé parce que
5: exactement.
3: Ça ne va pas revenir. Mmh. Mais il y a des situations avec le public, des fois, quand je... pas forcément Sugar Sammy, mais d'autres. Je suis là, genre, comment c'est possible que le public ose sortir des trucs pareils? Je me dis, pas possible, ils sont payés. En fait, je ne pense pas qu'ils soient payés, mais vraiment, t'as des fois, tu as des gens, ils disent des trucs. Mmh.
5: Je
3: dis,
5: bah, et puis, je pense qu'en fait, tu as ce truc-là aussi où il y a la surenchère. C'est-à-dire que les gens voient passer les clips sur les réseaux
3: ouais.
5: et se disent, hey, moi aussi, je vais être dedans. Donc, je vais aller raconter une énorme bêtise pour pouvoir
3: ouais.
5: être...
2: Tu en vois... parlant de bêtises, as-tu jamais entendu de l'histoire de Mike Ward?
5: Laquelle? Parce qu'il en a deux, trois des histoires à raconter, Mike Ward.
2: Le dernier...
5: Est-ce qu'on parle de Jérémy maintenant?
2: Oui, le petit Jérémy, ouais. Ouais, ouais. Bah, si tu peux, vas-y.
5: Bah,
2: ouais.
5: Bah, non, mais je, alors, j'ai pas tous les détails. Bah,
2: mais fait... moi aussi, j'ai pas tous les détails, mais je sais que ça a été... Il a fait une blague sur le petit Jérémy, puis les... Puis, quoi, ce qui est arrivé, c'est qu'il y a actually. C'est les parents de cet enfant a été actually pour faire une plainte à la Commission des droits humains du
5: alors,
2: Québec.
5: On va pas rappeler ce qu'était la blague, par contre.
2: Non,
5: pour
2: je
5: que
2: pas.
5: Le,
3: j'ai pas le contexte, j'ai rien compris.
5: Ouais. Jérémy, il avait un souci médical.
3: Okay, mmh.
2: Oui, il y a un souci
3: médical.
2: C'est
3: moqué d'un enfant
2: médical.
3: Qui a un problème médical et les
2: ouais.
3: parents, ça leur a pas plu.
5: C'est
2: ouais,
5: ça.
2: C'est
5: et
2: ça.
5: Ça a duré des années, cette histoire-là.
2: Oui, oui.
5: Il y a eu procès. Et au final, si je dis pas de bêtises, la dernière étape, c'est que Mike Ward a gagné.
2: Oui.
3: Voilà. Mais c'est la question dont tu peux rire de tout et pas avec tout le monde. Quoi.
5: En France, on a eu ça à un moment. Il y avait Patrick Timsit qui avait fait une blague... dont je me souviens plus exactement, mais par rapport à des handicapés.
3: Ouais.
5: Et derrière, procès avec des associations qui représentaient les handicapés, machin, etc. Puis un jour, je l'avais vu dans une entrevue et quelqu'un lui avait reparlé de ça en disant, mais toi, du coup, maintenant, tu fais attention pour pas avoir de nouveau des problèmes avec des handicapés. Il avait répondu un truc très juste. Il dit non, il dit, moi, j'ai jamais eu de problème avec des handicapés. J'ai eu des problèmes avec des gens qui se disaient représentants des handicapés.
2: Oh !
3: Mais c'est la question de... Alors peut-être, mais dans l'humour, il y a un truc où maintenant, il y a des choses sur lesquelles c'est compliqué. Il faut faire attention à ta cible. Tu es obligé de tester un peu genre, qui est dans le public avant de pouvoir faire mmh. certaines blagues. Tu ne vas pas pouvoir faire des blagues misogynes, racistes et anti-handicapés si le public n'est pas réceptif.
5: Non,
3: tu vois.
5: C'est ça.
3: Faut
5: mais
3: voir
5: c'est...
3: comment le public réagit avant de faire des trucs pareils.
5: Et puis, ça, du coup, ça rejoint ce que la petite aventure que je racontais tout à l'heure où un jour, Luc s'était décomposé suite à une blague. C'est que la personne avec qui j'avais fait la blague en question... encore une fois, moi j'avais eu la discussion avec avant, il m'avait dit vas-y à fond.
3: C'est ça.
5: Voilà.
2: Et ouais, c'est ça. Puis là, moi j'étais pas parti de cette. Non, moi sérieux, là j'ai tourné blanc.
5: C'était un des plus beaux moments de ma vie.
3: Oh, wow.
2: J'étais comme bro.
3: Mieux que le mariage et la naissance des enfants.
5: franchement, je le mets top 3.
2: Bah oui, ouais.
3: Oh, wow.
2: Mais tu sais, dans le monde francophone, je ne suis pas très connaissant, mais j'en connais, tu sais, Mike Ward en particulier, Sugar Sammy aussi, que je vois toujours des clips et tout ça. Des clips aussi, c'est vraiment une compétition d'affaires pour, qui s'appelle le Gong Show.
5: Oui, j'aime bien ça.
2: Ça, c'est super cool. C'est deux mecs qui font juste comme un petit show dans un bar, le Comedy Club Bordel. Ouais, à Québec, à Montréal. Puis ils donnent la chance aux juste des amateurs comédiens.
5: Débutants.
2: Trois minutes. Pour faire un petit set. Puis, actually, il y a un gars du Nouveau-Brunswick qui a actually décidé d'essayer de faire un set. Il s'appelle Pierre-André Doucette. Je sais pas si tu avais vu ça passer.
5: Non, j'ai pas vu.
2: C'est, honnêtement, c'est vraiment un bon set de 3 minutes. Puis c'était la première fois qu'il a fait. Puis les gars étaient comme wow. Ben, je peux vous le montrer après en sortant en off. Là, mais...
3: Et puis on dit aux auditeurs de si vous êtes dans votre voiture, garez-vous. Allez chercher sur Internet.
2: Oui,
3: ouais. Et dites-nous ce que vous en pensez. Mais faites pas ça en conduisant, s'il vous plaît. Mais
5: alors, après le concept du gong show, effectivement, c'est que tu vas aussi te faire juger par les gens qui sont en place là.
2: Oui, c'est ça.
5: Et c'est quand même, il faut avoir un peu de courage pour y aller.
2: Oui, c'est ça. Puis beaucoup, beaucoup de courage aussi. Puis on peut parler un peu plus sur l'autre bord de ce monde-là, dans l'Amérique. Tu connais Kill Tony?
5: Non.
2: Je veux pas vraiment rentrer en détail parce que c'est vraiment, vraiment de l'humour très noir, on va dire. C'est vraiment comme...
5: Dans le très haut niveau. Aussi.
2: Très haut niveau. C'est très haut niveau, mais... Like, faut que tu fasses attention à ce que, like, des fois, il y a du stuff que les comédiens sortent ou même juste le panel va sortir, là, puis t'es comme wow. Ils ont osé dire ça, tu veux dire?
5: Moi, il y en a un que j'adore aux États-Unis, c'est Anthony Jeselnik. Qui, lui, pour le coup, enfin, je peux pas refaire les blagues qu'il fait parce qu'il est à la radio, mais.
2: Ouais, c'est ça. Comme,
3: on a cité des noms, ceux qui seront intéressés pourront aller voir.
2: Des légendes canadiens. Tu connais Jim Carrey?
5: Oui.
2: Ça, c'était une légende de comédie au Canada, originaire de l'Ontario. Mike Myers.
5: Exact.
2: Wayne's World. Non, tu connais pas Wayne's World. Austin Powers. Tu connais pas Austin Powers? Shrek. C'est lui qui est la voix de Shrek.
5: Ouais, mais du coup, elle a la version Alain Chabat qui est
3: non,
5: le dieu.
3: Non, alors, c'est pas vrai parce que j'ai regardé Shrek en Norvège, donc j'ai regardé Shrek en anglais. j'ai regardé Shrek en anglais. Ou alors, c'était en norvégien, sous-titré anglais, je sais pas.
5: Alors, si c'était en anglais, c'était Mike Myers.
3: Je sais pas
5: Mike
3: si
5: Myers,
3: j'ai regardé en anglais ou en norvégien, sous-titré anglais.
2: Anyways.
3: Mais j'ai regardé récemment Shrek, j'ai jamais regardé avant.
2: Juste un troisième aussi, Catherine O'Hara. C'est elle qui est la mère dans
3: Maman, j'ai raté l'avion.
5: Exactement.
2: Oui, Maman, j'ai raté l'avion.
5: Décédée il n'y a pas longtemps.
2: Schitt's Creek aussi. Schitt's Creek. Incroyable. Oh man, ça, c'est une série, il faut que tu regardes. Ça, là, c'est une série. Puis si jamais vous avez jamais regardé Schitt's Creek, Catherine O'Hara joue une maman qui s'appelle Moira. Puis elle est juste comme le gros drame. Puis elle fait tellement une bonne job sur ça. C'est juste insane. C'est vraiment une série. Puis ben, vous connaissez peut-être aussi...
3: On parlera de séries et de cinéma bientôt avec Laurent.
2: C'est ça. C'est pas mal. Ça, c'est après, les légendes aussi.
5: C'est pareil, il y a tellement de types d'humour différents. Parce que tu vas avoir l'humour absurde, on en parle un petit peu avec Arnaud de sa mère.
2: Mais peux-tu expliquer plus sur ça? Comme c'est quels autres types qu'il y a, je devrais dire. Mm. Comme, moi, je suis vraiment nouveau dans ça.
5: T'as
2: ceci.
5: L'humour absurde, t'as de l'humour noir, tu peux avoir le... Ah, je perds mes mots, je commence à fatiguer. Il y a plein de styles différents. Il y a le ce qu'on appelle les one-line. Donc Anthony Jeselnik, c'est de la
2: one-liner, c'est ça, punchline after punchline.
5: Une phrase, une blague, quoi. Et puis alors d'une efficacité incroyable et puis trash comme j'aime là.
2: Ok, ouais.
5: Tu vas avoir des trucs plus théâtralisés, mis en situation. On en parlait tout à l'heure.
3: Et des trucs plus stone, genre stoïque. En fait, ils vont pas tous agir de la même manière. Mais c'est un peu pour moi, c'est un peu des agglomérats de différents styles à chaque fois. Il n'y a pas une personne qui colle dans un seul style, une seule manière de faire.
5: Non, c'est ça. Et puis, t'as de quoi satisfaire tout le monde. C'est pour ça, quand vous voyez un truc qui ne vous plaît pas, c'est bon, passez votre chemin, allez voir ailleurs. Moi, c'est ce que j'ai fait avec Paul Mirabel. C'est pas mon truc, je suis passé à autre chose.
3: C'est ça, ça sert à rien. Enfin, c'est pas. Voilà, s'ils font rire du monde, tant mieux pour eux, quoi. C'est tout.
5: Exactement.
3: Il y a tellement de choix.
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7: J'aimerais continuer un peu plus sur une approche plus pédagogique. Parce que vous autres, je sais pas si c'est la même, parce que en ce moment, ça change drastiquement. Drastique. Mais quand ce que moi j'étais à l'école, ce n'était pas de même. Du tout.
8: Non, mais parce que moi, j'ai des souvenirs des professeurs de lycée qui nous disaient, je fais ça, je m'inspire du Canada, parce que le Canada, ils font déjà ça depuis 10 ans. C'est pour te dire à quel point, nous, on a genre 15 ans de retard en pédagogie. Donc si toi, tu trouves que ça change maintenant, dis-toi que moi, je suis bloquée en 2000 en France. Canadien.
7: Ok.
8: En fait, ce que je veux dire par là, c'est que là, moi, j'ai été dans votre salle de classe.
7: Oui. Je t'ai fait une petite tournée de mon école, essentiellement. J'ai grandi, essentiellement.
8: La méthodologie, l'approche, les affichages, les chaises. Enfin, je veux dire, nous, tout est très strict, cadré, etc. Et on parlait aussi un peu que vous avez des cours qui sont en appliqué, de genre... Il y a des choses que vous apprenez qui sont juste des trucs de la vie quotidienne qui sont importants à savoir.
7: Oui, mais moi quand j'étais à l'école, c'était pas ça de même. C'était pas comme de même.
8: Comment?
7: Alors, tu sais, comme, tu sais, t'as l'enseignant qui enseigne la matière, tu fais tes devoirs.
8: Comment il enseigne la matière?
7: Mais, tu sais, dépendamment de l'enseignant, moi, le plus proche que je pourrais dire qui était vraiment super comme cool pour moi, c'était en 8e année, puis le projet PIVOM. Ça, c'est projet entrepreneurial, voyage, Ottawa, Montréal. So, PIVOM.
8: Déjà, ça n'existerait pas chez nous.
7: So, mais oui. Ça, c'est la seule affaire vraiment super cool qu'on a eue. So, basically, on était séparés en groupes de comme 4-5 étudiants. Et on était essentiellement des entrepreneurs pour créer un fundraiser pour nous faire un voyage de fin d'année à Montréal ou Ottawa. La première année, en fait, Montréal et Ottawa, c'était foutu parce qu'il y a beaucoup, beaucoup d'affaires qui étaient super, super wrong. Comme, il y a beaucoup d'affaires. Comme le boss a tombé en panne. Ils ont perdu un pneu en Noé. So, non, c'était fou. So, l'année que moi, je l'ai faite, c'était la deuxième année complète qu'ils l'ont faite. Ils avaient décidé, non, on va pas à Ottawa. Parce que c'était 4 jours. Il faisait Ottawa pour 2 jours, puis là, Montréal pour 2 jours. Puis c'est ça. Puis nous autres, on a juste dit, en faisant juste Montréal pour une journée, peut-être, c'était ça.
8: Mais normal.
7: Mais c'est même pas un cours, c'était une partie de notre trajet scolaire. Puis je t'ai même pas dit le best part about it. On s'est créé des groupes, right? On était en dessous d'une dizaine de groupes dans la classe parce qu'on était pas mal, on était comme quoi 45 jeunes à faire des groupes pour faire des projets. Il y avait du monde qui faisait du beef jerky, il y avait du monde qui vendait de la photo, il y avait du monde qui vendait, tu sais, comme moi puis mon buddy Elick, on était partners ensemble, puis on avait vendu des crayons de couleur qui se sentaient.
8: C'est ça nous a fait du cash.
7: C'était le fun. Puis notre prof nous a donné comme 100 $ ou 200 $ pour comme juste commencer, puis faire ça, qu'on pourrait tout faire ça. Puis là, on fait là qu'on repaye ça. Puis là, il fallait qu'on paye notre billet, nous autres-mêmes. So basically, c'était comme un projet entrepreneurial pour payer notre billet pour aller en voyage. Puis c'était comme un but de comme 16 500 $.
8: Oui, mais ça, c'est un truc exceptionnel.
7: Oui.
8: Dans la vie de tous les jours, un cours normal, ça se passe comment?
7: Un cours normal, c'est comme... Ben, moi, le plus loin que je peux aller voir, c'est probablement la sixième année, cinquième année. Tu sais, l'enseignant enseigne à PowerPoint au tableau. T'sais, on prend des notes, elle nous explique les rases, qui est comme les, disons, les objectifs de cours, tu veux dire. Mm. C'est ça, les objectifs qu'on prend pour le cours. Vous apprenez ça, faites des devoirs, on fait ça pour une couple de semaines, on fait un test pour voir si que tu comprends la matière, et ça, c'est compté contre le bulletin, puis nanani, nanana, c'est ça pour pas mal de les cours.
8: Parce que moi, les souvenirs que j'ai, alors... Je sais que j'ai certains de mes anciens profs qui écoutent et ils ne font pas partie de ces souvenirs-là. Et je sais que certains de mes anciens profs m'ont contacté et m'ont dit « Ah, mais t'es là-bas et tout » et qui ont demandé les liens. Mais ça, c'est des profs cool qui essaient d'avoir une pédagogie un peu mieux.
7: Oui.
8: Et qui y arrivaient. Mais il y a certains profs qui, juste arrivaient en classe, c'était silence total. Pendant 2 heures, ils écrivaient au tableau le cours. Genre, t'avais cours d'histoire et juste, ils écrivaient au tableau le cours avec la craie qui crie sur le tableau, la noire, horrible.
7: Okay.
8: Et c'est tout. Et toi, tu recopiais et c'est tout. Et tu te débrouilles pour apprendre. Et le soir, tu dois juste recopier le cours. Et tu dois revenir le lendemain en ayant répondu à des questions nulles. Et t'as un examen à la fin et c'est tout. Il y a plein de profs qui avaient cette pédagogie-là.
7: Ouais, c'est ça. C'est vraiment une manière autre.
8: Il n'y a pas de pédagogie. Mais oui, mais toi, pour toi, c'est old school. Pour nous, c'est, ça vient à peine de commencer à changer.
7: Ah, vraiment?
8: C'est 80% de mes cours, c'était ça.
7: OK.
8: Alors, ben, oui, il y a des profs qui essayent autre chose maintenant, mais...
7: Oui, mais moi, j'ai vécu ce changement. Moi, je crois que j'ai vécu comme une période de changement jusqu'on était comme les whiteboards. Tu sais, les whiteboards, ça commençait juste à arriver dans nos écoles.
8: Mais...
7: Comme là, on changeait des whiteboards de la craie au whiteboard.
8: Et moi, j'avais pas de PowerPoint.
7: Ça arrivait plus ou moins... je veux dire, moi j'écrivais encore mes tables de multiplication à la maison, là, sur du papier.
8: Ouais,
7: moi, j'écrivais toutes mes tables de multiplication.
8: Je n'avais pas d'ordinateur à l'université, j'écrivais tout sur du papier.
7: Toi, à l'université?
8: Il y a un an.
7: Wow! Ok.
8: J'ai acheté un ordinateur parce que j'en pouvais plus, mais j'ai regardé. Mais si on parle de ça, moi, la prof qui a vraiment commencé un peu à être genre game changer et à essayer de faire des choses, mm-hmm. en particulier, c'est une professeure d'histoire qui, un jour, voyait que juste nous donner... un peu de cours comme ça, ça rentrait pas, et qui a dit « Ok, on va faire autrement.
7: Okay. »
8: Elle nous a donné son cours tapé sur ordinateur,
7: oui.
8: avec toutes les dates clés sous le cours. Toute l'information, mmh. elle nous a donné l'information.
7: Oui.
8: Elle nous l'a pas lu, elle nous l'a pas fait écrire. Elle nous l'a
7: C'est
8: pas...
7: vous autres que vous faisiez le travail.
8: Elle nous a donné l'info. Et elle nous a dit « Maintenant, je vous donne aussi un test avec des questions, avec des exercices, des quiz, des machins. Vous allez chercher sur Wikipédia. » Alors, je vous déconseille, mais voilà. « Vous allez chercher sur tel machin. » C'est ce qu'elle nous a dit. Et elle nous a dit « Je vous laisse une semaine. Vous y réfléchissez, machin et tout. On prend un cours de 2 heures où moi, je suis juste là pour vous voir travailler de votre côté et tout, faire vos propres recherches. Mmh. Et la semaine prochaine, on s'assoit et vous me posez vos questions. »
7: Mmh.
8: Et c'est en fait, elle appelait ça une classe inversée où en fait, nous, on s'appropriait le cours et après, elle était juste là pour répondre à nos questions et tout. Elle, ça lui demandait plus de travail parce qu'elle était obligée de préparer plein d'activités pédagogiques pour que nous, on s'approprie le cours et tout.
7: Mmh.
8: N'empêche que ces cours-là, de cette prof-là, ils ont changé ma vie. Et un jour, elle est arrivée avec un test. Je dois l'avoir quelque part. Non, mais horrible parce que moi, j'ai une mémoire qui est pourrie. J'ai une mémoire qui n'est pas bonne du tout.
7: Moi aussi. Tu l'as vécu.
8: mais j'ai une mémoire pas bonne du tout parce qu'il existe 3 types de mémoire. Il y a la mémoire visuelle, la mémoire auditive et il y a la mémoire kinesthésique. Je sais pas si on en a pas parlé dans l'émission.
7: Kinesthésique, c'est celui-là que si tu manges la gomme en...
8: C'est tu retiens par le mouvement.
7: Ah, mon body a fait sa dissertation de maîtrise, c'est basé sur ça.
8: Et en fait, moi, en cours, je passais ma vie à bouger et à griffonner sur mon cahier. Et les profs, ça les rendait fous.
7: Ben moi aussi.
8: Ça les rendait fous. Et sauf que si je faisais pas un dessin sur mon cahier, ben je me souvenais pas de ce que le prof avait dit. Parce que je me souvenais par le mouvement. Et ça, personne m'avait dit que ça existait. Et un jour, la prof, elle arrive, elle fait « J'ai trouvé un test d'une université québécoise, blablabla. vous allez le faire et on va déterminer c'est quoi votre mémoire. Et grâce à ça, moi, je vais adapter tel exercice. Je donnerai tels exercices pour les kinesthésiques, tels exercices pour les auditifs et tels exercices pour les visuels. Elle nous a fait faire ce test-là en début d'année. J'étais en première, donc j'avais déjà 16 ans. Tu vois. Ça faisait déjà 16 ans que je me tapais l'école sans rien comprendre à ce que...
7: Ouais,
8: voilà.
7: Ouais, c'est ça,
8: et en fait, le truc, c'est que moi, j'ai plusieurs problèmes de mémoire et de focus, etc., qui n'ont jamais été diagnostiqués parce que j'ai un cerveau qui mouline et qu'on a failli me faire skipper des classes, etc. Donc en fait, j'avais tellement un cerveau qui fonctionnait que ça masquait tous les problèmes que je pouvais avoir et que tous ces problèmes-là, ils me sont retombés sur le coin de l'année quand je suis allée à l'université. Mais cette prof-là, elle a changé ma vie. Parce qu'elle a vu le test, elle a fait c'est la première fois que j'ai quelqu'un d'autant kinesthésique. Et à partir de là, elle a arrêté de m'engueuler quand je dessinais sur mon cahier parce qu'elle savait, tu vois, que... Et en fait, c'est des pédagogies, mais c'est des trucs, des recherches universitaires qui viennent du Québec ou du Canada de manière générale, mais à l'époque c'était le Québec, qui n'existent pas en France. Et où on ne prend pas ça en compte, parce qu'on revient sur la question de, à la base, on compare.
7: Oui, oui.
8: En France, il y a plein de choses comme ça sur la psychologie, sur le bien-être, sur la méthodologie, la pédagogie, qui commencent à arriver en France grâce au Canada. On s'inspire beaucoup de la pédagogie canadienne récemment.
7: Ok. Ben, je veux dire ceci. Les classes avancées, j'ai vécu ça deux fois dans mes années universitaires. Et je les ai tellement haïs. Je les aime pas, des classes avancées.
8: Moi, j'adore. Parce que ça me permet de bouger et de faire des trucs.
7: Ben oui, il y a ça. Mais moi, j'aime pas ça parce que moi, il faut qu'il y ait quelqu'un là pour me dire ceci, c'est comment ça se fait. Ceci, c'est comment A plus B égale C.
8: Oui, mais elle était là, moi. C'est bon, quel prof. Elle était là derrière nous. Elle répondait aux mails, elle était en visio, elle était là en cours derrière nous pour nous voir bosser.
7: Oui, c'est ça.
8: Qu'on n'a pas été lâchés complètement.
7: Ouais, c'est ça. Mais moi, c'est. Dépend. Moi, je crois que le prof en question qui faisait cette classe inversée-là, je crois qu'il. Oui. Il avait des bonnes intentions sur cette classe inversée-là, mais je crois qu'il l'avait donné d'une mauvaise façon pour certaines personnes, puis peut-être il y a des affaires. Je sais pas.
8: Il va progresser. Il y a aussi ça, c'est que tout le monde apprend au fur et à mesure.
7: Ouais, au fur et à mesure.
8: Mais on parlait de l'inspiration française du Canada.
7: Oui.
8: Moi, j'ai beaucoup été harcelée au collège.
7: OK. Bullied. OK, bullied, OK. Ouais.
8: OK. Beaucoup. Je ne suis pas là pour faire ma pleureuse ou quoi, mais c'est un fait.
7: On ne peut pas chialer ici, là.
8: Pas encore.
7: Mais pourquoi pas encore?
8: Mais
7: anyways, continue.
8: Il en est qu'à l'époque où moi j'étais au collège, c'était pas il y a si longtemps, c'était une dizaine d'années, un peu plus. J'ai été de 2011 à 2015.
7: Okay.
8: C'était pas du tout pris en compte. Ça n'existait pas. J'étais une menteuse. Le harcèlement n'était pas pris en... Ça n'existait pas. C'était moi qui étais une qui me victimisait et j'étais pas vraiment harcelée. C'est pas quelque chose qui était rentré dans les mœurs.
7: Ah, ok, ouais, ouais.
8: De penser, de se dire, ok, ça existe le harcèlement. Mm. On parlait pas encore de violence psychologique, on parlait pas de violence verbale, on parlait pas de...
7: Voilà. Non, c'est ça. Et ça a juste commencé à être en vigueur comme au fur et à mesure qu'on était à l'école.
8: Ouais, mais vous étiez... Enfin, vous, le Canada, de manière générale, était en avance sur nous.
7: Oui.
8: Parce que ce qui a fait, c'est qu'il y a quelques années, il y a un dispositif qui s'appelle Sentinelle et Référent qui est arrivé en France.
7: Sentinelle et Référent.
8: Et en fait, Sentinelle et Référent, c'est créé par un mec qui est suisse.
7: OK.
8: Qui avait pour but de lutter contre le harcèlement et aussi d'avoir des... Que les gens soient capables de détecter non seulement le harcèlement, mais les situations où les élèves sont en mal-être de manière générale, peut-être à la maison avec des profs, etc., pas que le harcèlement.
7: Okay.
8: Et ce dispositif-là, il a été créé à partir de genre des années 2020, un truc dans le genre, par un mec qui s'appelle Éric Verdier, qui a été au Canada et qui a développé son système en se basant sur des idées canadiennes.
7: Okay.
8: Et en fait, le dispositif Sentinelle Référent, pourquoi j'en parle, c'est des sentinelles et des référents. Les sentinelles, c'est des enfants. Les référents, c'est des adultes.
7: Okay.
8: Ils sont tous identifiables par un bracelet. Ils sont formés. Et les sentinelles, dans leur vie, tous les jours à l'école, s'ils se rendent compte qu'il y a un élève qui n'est pas bien, qu'il y a un élève qui se fait un peu faire taquiner par les autres, embêter, machin et tout, ils ont pour rôle d'aller aider, réagir et rapporter l'élève pas bien au référent adulte, parce que ce n'est pas l'élève sentinelle qui va gérer la situation tout seul.
7: Non.
8: Mais en fait, c'est un espèce de binôme entre les adultes et les élèves pour que tout le monde soit un peu aware qu'il y a des situations qui ne vont pas. Mmh. Et ça a permis de mettre en lumière plein de situations d'enfants qui avaient des situations familiales horribles avec des parents horribles ou des grands-parents ou qui avaient vécu des traumatismes ignobles. Ça a permis d'éviter plein de situations de harcèlement, etc.
7: Oui.
8: Et c'est un dispositif qui est inspiré de la vie à un moment donné d'Éric Verdier au Canada.
7: Waouh ! Ça, c'est crazy.
8: Le harcèlement est traité avant même.
7: Avant même que ça
8: dégénère.
7: Ça, c'est crazy, ça. Mais nous autres, on le développe de plus en plus. Comme, tu sais, le bullying, c'est quelque chose que, tu sais, il y a beaucoup de ça. Là. Parce que même plus ici, à cause que tout le monde se connaît. Ici, à Samuel, tout le monde se connaît.
8: Parce que la communauté francophone est toute petite.
7: Exactement.
8: Mais tu dis ça, mais moi, la ville dans laquelle j'ai grandi.
7: Ouais.
8: 5000 habitants.
7: Ouais, tout le monde se connaît de plus en plus.
8: J'ai fait ma maternelle, mon primaire, mon collège avec les mêmes gens. Mmh. Oui, 5000 habitants. Je veux dire, il y avait 60 personnes qui avaient mon âge et c'est tout, quoi.
7: Ouais, c'est ça.
8: Ouais. Donc, je comprends l'idée. Mais c'est parce que, et c'est la même chose ici, c'est qu'il y a une toute petite communauté francophone, donc forcément, t'as toujours les mêmes têtes.
7: Ouais, moi, j'ai vu les personnes graduées que j'ai vu comme qui était dans ma classe de gradué là quand ce que j'ai gradué en 2019, c'est même 30, ben pas 35 personnes.
8: C'est certainement les mêmes avec lesquels que tu as gradué de kindergarten.
7: Oui, exactement. Mais il y a eu des changements parce que cette classe là oui, ça a grandi à comme 45 personnes en 8e année, mais il y a une dizaine, quinzaine de personnes qui changent pour l'autre bord, qui s'en va dans les systèmes anglophones. Parce oui. que dépendamment du bac international, bullying, c'était le cas pour ma soeur.
8: Elle n'a pas fini son bac ici?
7: Non, elle a fini...
8: Non, pas son bac, pardon. Parce que bac, alors ça aussi, on n'en a pas parlé, le bac.
7: Ben, faut qu'on finisse ici avant. Parce oui. qu'il y a beaucoup d'affaires qu'on doit aborder avant qu'on s'en va ici, parce que je trouve que ça va être à two border.
8: Oui, il va y avoir une deuxième partie.
7: Je crois qu'il va y avoir une deuxième partie, parce qu'il y a beaucoup d'informations à se mettre dans ce
8: système. Mais du coup, il y a plein de gens qui partent dans le système
7: anglo. Il y a beaucoup de personnes qui s'en vont dans le système anglo. C'était le... Mais il y a beaucoup de raisons. C'est-à-dire le bac international. Tu sais c'est quoi ça, le bac international?
8: Non.
7: C'est un programme pour les high schoolers à faire ça en high school jusqu'ils peuvent gagner des crédits d'université en high school pour pas qu'il y ait si tant de temps à l'université.
8: OK.
7: Ouais, ça veut dire que ça te sauve beaucoup de cash à l'université. Puis ces crédits-là s'en vont pour des crédits à n'importe quelle université, que ce soit au Canada.
8: Mais les universités, on en parlera dans une autre fois.
7: Ben oui, c'est ça, exactement. Anyways, c'est tout pour dire. Anyways, puis il y a ces raisonnements-là, mais il y a aussi le bullying qui a mis en place, l'harcèlement et tout ça.
8: Je voulais te dire une dernière chose qui va faire la transition avec le prochain podcast qui arrivera sûrement dans une semaine.
7: On verra. On ne sait pas.
8: Pour ceux qui nous écoutent, ça arrivera dans une semaine.
7: OK.
8: Ça sera un truc régulier toutes les semaines.
7: Ben oui, exactement.
8: En France, yeah. Le baccalauréat, c'est l'examen à la fin du lycée, de l'high school.
7: Puis nous autres, le baccalauréat ici, c'est quelque chose de différent.
8: On en parle la prochaine fois.
7: Anyways, c'est déjà la fin là? Waouh, ça passait vite. Anyways, c'était une émission de C'est un Canadien.
8: Puis une Française.
7: Puis on se voit à la prochaine fois.
8: À la semaine prochaine, bonne nuit.
7: Bonne nuit, bye bye.
8: Yes, je l'ai transformé à dire bonne nuit. Vous le savez, si vous nous écoutez depuis le début, bonne nuit, c'est mon truc. J'ai envie de vous dire bonne nuit, même si ça se trouve, vous nous écoutez à 7h du matin. Bye.
7: Bye.
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2: Et samedi matin, 10h, vous savez ce que ça veut dire. C'est le chaos le plus total. C'est le fun bleu. Bref, le samedi, c'est un zoo. Installez-vous confortablement. Steve Harquell est au micro avec vous autres jusqu'à 1h cet après-midi partout sur le réseau C-Média. Aujourd'hui, on fait le tour de nos régions pour savoir ce qui se passe chez nous ce week-end. On s'en va faire un tour du côté d'Halifax et ses environs. On débarque en force à Saint-Jean. On va saluer nos amis de Miramichi, sans oublier un arrêt obligatoire à Fredericton. Peu importe où vous êtes, au Nouveau-Brunswick ou en Nouvelle-Écosse, votre samedi commence. Ici. Et musicalement, sortez vos cages. On a toute une ménagerie de nouveautés pour vous autres. Aujourd'hui, on découvre le tout nouveau son de Nancy Breau avec sa chanson « Tout ce qu'il faut ». On vibre au rythme du tout dernier single de Kelsey Albert, intitulé « Unexpected ». On s'offre un moment unique avec J.M. Marlowe et son titre, Petit Poisson. Le rythme est bon, l'énergie est là. Bienvenue dans la jungle du week-end.

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C'est le moment de votre artiste de l'heure sur C-Média. Place au tout nouveau son de la talentueuse Nancy Bro. On monte le volume pour son tout dernier extrait qui va vous coller un sourire aux lèvres. Voici tout ce qu'il faut.

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3: On vient de passer 11h07 à l'antenne de C Média. T'es avec Steve Harquell, C'est à l'émission le samedi. C'est un zoo. Et ce week-end, à peu près 20 minutes de Miramichi, la communauté vibre au rythme des Sunny Corner Days, édition 2026. Ce samedi 11 juillet, après le déjeuner et le marché du matin qui tire à leur fin, place à la grande journée famille de midi à 15 heures. Amener les enfants s'amuser avec les structures gonflables, la machine à mousse, le mini-pot, les maquillages et l'incontournable Zone Touch a Truck. Pendant que le tournoi de balle lente bat son plein toute la journée, préparez votre soirée. Dès 22 heures, sortez vos souliers de danse pour la grande soirée animée par le groupe de musique Crossover. Les billets sont en pré-vente au White Lightning et au Sunny Corner General Store. Dimanche, demain le 12 juillet, ne manquez pas l'action dès 9 heures avec les tournois récréatifs et compétitifs de pickleball. Puis, dès 11 heures, venez encourager les athlètes locaux pour les demi-finales et la grande finale du tournoi de balle lente. Les 11 et 12 juillet, c'est à Sunny Corner que ça se passe.

On poursuit nos découvertes dans notre artiste de l'heure sur ces médias. Direction Nouveau-Brunswick pour vibrer au rythme de la talentueuse Kelsey Albert. C'est frais, c'est accrocheur et c'est son tout nouveau single. Écoutons ensemble Unexpected.

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Vous cherchez une idée de sortie gratuite en famille ce week-end? Eh bien, ce samedi 11 juillet, mettez le cap sur Dominion Park. Dès 13h, la ville de Saint-Jean vous invite à son événement communautaire Passeport pour les parcs. C'est le rendez-vous parfait pour s'amuser au grand air. Au programme, des jeux animés pour les enfants, des structures gonflables, de la musique et des collations gratuites pour tout le monde. Les jeunes recevront un petit passeport à faire étamper à chaque activité pour courir la chance de gagner des prix. Profitez-en aussi pour vous détendre sur la plage de sable et explorer les sentiers de ce magnifique site au bord de la rivière. En plus, c'est entièrement gratuit. Petit rappel logistique, si la météo fait des siennes ce samedi, pas de panique, l'activité sera simplement reportée au lendemain, dimanche, le 12 juillet, à la même heure, au même poste. Venez nombreux.

enquête d'idées pour bouger en famille ce samedi à Halifax. Vous avez le choix entre culture et grand air. On commence dès 13h pile au magnifique Point Pleasant Park, situé tout au sud de la péninsule. Le rendez-vous est donné sur Sailors Memorial Way, juste à côté du grand monument historique face à l'océan. Sortez vos boules pour un tournoi de pétanque amical en plein air. Les parties se dérouleront toute l'après-midi de 13h jusqu'à 18h. C'est l'occasion parfaite pour lancer le cochonnet au soleil dans une ambiance ultra conviviale. Vous préférez la magie des contes ou une activité à l'abri? Eh bien, à 14h tapant, direction le quartier North End, à la bibliothèque publique Halifax North Memorial, située au 2285 rue Cottingen. Vos enfants vont adorer le spectacle de marionnettes La princesse au petit pois, une superbe adaptation gratuite du classique d'Anderson qui dure une heure. Bon samedi à tous!

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3: Midi est passé. On entre dans la troisième et dernière heure de l'émission le samedi. C'est un zoo. Ici, sur C-Média, avec Steve Harquell au micro. Et on garde le rythme bien vivant pour votre samedi. Puis là, checkez-moi ça. C'est l'heure de la capsule barbecue. Oui, monsieur. La semaine passée, on a parlé de hot dog. Aujourd'hui, on fait le smash burger ultime pour plaire à tout le monde. Le premier secret, c'est la taille de la boule de bœuf. 3 onces, pas plus. C'est à peu près la grosseur d'une balle de golf. Tu pitches ça sur ton griddle brûlant, puis tu l'écrases tellement fort avec ta spatule que le steak devient mince comme une feuille de papier. Boum! On veut cette petite croûte croustillante tout le tour de ton patty. Tu flippes ça, tu slaps ton fromage cheddar par-dessus ça, puis là, on passe aux choses sérieuses avec le top 3 des toppings. Des cornichons suisses bien croquants pour le petit kick de vinaigre, des oignons caramélisés pour le côté sweet et une bonne bunch de bacon croustillant parce que, ben, c'est du bacon. Tu mets ça dans un pain brioché bien beurré. Puis je te garantis que même ton nom qui est tout le temps de mauvaise humeur va dire « Hey, c'est bon en colline de bine, ça? » Ça fait que sortez vos balles de golf. On smash ça ce midi.

Salut tout le monde, c'est le week-end. Puis si vous cherchez la chanson parfaite pour faire taper du pied en voiture, j'ai exactement ce qu'il te faut. On lance la capsule d'aujourd'hui avec une nouveauté locale qui donne une énergie incroyable. C'est le tout dernier single de l'artiste J.M. Marlow, intitulé Petit poisson, enregistré avec la complicité d'Andy Bastarache et d'André Mazerolle au cri de fond. Ce morceau est un vrai remède à la grisaille. Le but de J.M. Marlow, vous faire danser, vous laisser aller et surtout vous donner confiance en vous. C'est vrai, c'est entraînant et ça s'écoute en boucle tout le week-end sur YouTube. On écoute ensemble Petit poisson avec J.M. Marlow.

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1: Avis aux passionnés de sport, c'est le temps que je t'apporte sur le verre. Tout au long de cette fin de semaine, du 9 au 12 juillet, le magnifique McTaquac Golf Course accueille l'Omium Explore Nouveau-Brunswick du prestigieux circuit PGA Tour Americas. C'est une chance unique au pays de voir débarquer plus de 150 professionnels de calibre international aux portes de Fredericton. Et la foule locale aura aussi une excellente raison de crier puisque le champion amateur du Nouveau-Brunswick, Nick Ritchie de Saint-Jean, est officiellement de la partie pour affronter les pros. Accompagné de son père comme cadet, il a besoin de tout votre soutien. Profitez de la zone des partisans, des saveurs locales sur place et venez encourager la relève mondiale du golf. Bon tournoi à tous et on se croise sur les tartes de départ.

Saviez-vous que dans les maritimes, c'est presque toujours la saison du homard quelque part? Pour protéger l'espèce, la pêche est divisée en zones et s'étale sur toute l'année. Au Nouveau-Brunswick, la grande frénésie printanière bat son plein de mai à la fin de juin dans le détroit de Northumberland. Dans la baie de Fundy, les pêcheurs sortent au printemps, mais aussi à l'automne. Du côté de la Nouvelle-Écosse, le sud-ouest prend le relais pour la plus grosse saison au pays de novembre jusqu'à la fin du mois de mai. C'est grâce à eux qu'on mange du homard frais, même en plein hiver. Une logistique impressionnante qui fait la fierté de nos communautés côtières. Et pour faire vibrer votre dimanche, ne manquez pas l'émission Vibration locale de 14h à 18h avec moi-même, Steve Harquell. 4 heures de musique et de fierté d'ici. Et puis avec tout ça, je te souhaite une bonne fin de journée et un bon week-end. Peut-être un bon début de vacances. On se revoit demain dès 14h. Ah, c'est Média.

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2: Bonjour tout le monde, ravi de vous retrouver pour une nouvelle émission de l'Adosphère. Ça y est, on se rapproche de l'été. J'ai hâte, plus que quelques jours avant le solstice et donc le début officiel de l'été qui sera le 21 juin. Et en attendant, eh bien, on va s'ensoleiller la vie grâce à cette émission pleine de bonne humeur. Une émission que vous pouvez retrouver sur les ondes de vos radios C90 à Fredericton, C93 à Miramichi, C105 à Saint-Jean et C98 à Halifax, mais aussi sur notre site internet en direct cmedia.ca. Alors tout ça, c'est soit le mercredi à 18h, soit en rediffusion le samedi à 13h. Et puis vous pouvez retrouver toutes nos anciennes émissions de C'est l'Adosphère en podcast sur YouTube, sur Apple Podcast ou encore sur Spotify. Alors ne nous ratez pas, il n'y a pas d'excuses, on est là partout. Et puis surtout, donnez-nous notre avis, envoyez-nous des petits messages sur les réseaux sociaux, sur les pages Facebook ou encore sur la page Instagram cmedia-du-bas, c'est ma radio. On est parti pour une petite heure ensemble et on va parler en tout premier d'actualité.
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2: L'actualité de la semaine, elle est diverse et vous allez voir, la bonne nouvelle, elle est partout. On en a parlé partout, je ne peux pas y couper, je suis obligée d'en parler. Mais avant ça, eh bien, on va parler des trois nouvelles de la semaine.
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2: Et pour commencer, donc, on va parler d'une nouvelle assez chouette. On parle de Pepper Boat Lunch. C'est une organisation qui a été créée par Ronald Cormier il y a déjà quelques années. Ça fait 13 ans qu'il court pour récolter de l'argent pour les élèves qui n'ont pas de dîner, pour pouvoir payer le dîner aux élèves qui n'ont pas les moyens de s'en payer un. Avec son fondation Pepper Boat Lunch, il a récolté $187 000 et cette année, il y a 14 écoles avec des dizaines d'élèves qui sont aidés grâce à lui. Et pourquoi on en parle cette semaine ? Eh bien parce qu'il y a peu de temps, il y a eu la course annuelle qui est organisée par Pepper Boat Lunch, à laquelle cette année, 173 élèves ont participé avec le but de lever des fonds pour pouvoir justement venir en aide aux jeunes dans le besoin. Ces jeunes des 14 écoles, ce sont des écoles du sud-est du Nouveau-Brunswick qui en bénéficient. Et cette année encore, $28 000 ont été récoltés. Donc bravo à lui. Et je voulais mettre en avant cette réussite de sa part. Deuxième information de laquelle je voulais parler parce qu'elle m'a fait sourire, c'est le grand voyage de Timmy la baleine. En fait, c'est une baleine qui s'est échouée plusieurs fois depuis plusieurs mois en Allemagne, sur des plages, et qui a fait parler d'elle beaucoup, puisque bien, elle a fini par être sauvée, parce qu'on a essayé de la sauver plusieurs fois. C'est une baleine qui s'est échouée plusieurs fois, et que beaucoup de gens ont essayé de sauver en mars, en avril, en mai. Son état de santé s'est détérioré petit à petit. Et en fait, à chaque fois qu'on essayait de la sauver, eh bien, elle se recoinçait ailleurs parce qu'elle était complètement désorientée dans la mer Baltique au nord de l'Allemagne. Et au final, au mois de mai, eh bien, elle a été finalement de nouveau aidée par des dons nombreux de personnes assez riches pour pouvoir la relâcher au large, en fait, pouvoir l'amener de la mer du Nord à plus loin pour éviter qu'elle soit blessée. Et donc, eh bien, elle a été relâchée au large du Danemark, un peu plus loin. Et malheureusement, sa carcasse a été retrouvée sur une île danoise quelques semaines après. Donc, ça a confirmé son décès, en fait, malgré des aides successives pour essayer de l'aider à s'en sortir. Eh bien, malheureusement, son état de santé s'est vraiment détérioré. Et bien, malgré toute l'aide qu'elle a pu avoir et tout l'amour qui a pu lui être porté, malheureusement, elle ne s'en est pas sortie. Et on va parler d'un troisième sujet aujourd'hui, plus joyeux, l'annonce cette semaine d'une nouvelle tête à l'équipe des Sea Dogs, l'équipe de hockey en fait, une nouvelle équipe d'entraîneurs avec un entraîneur en chef qui a été annoncé, qui est l'ancien entraîneur en chef pendant 11 ans de l'équipe de Charlottetown. C'est Jim Hulton qui rejoint les St. John Sea Dogs pour cette nouvelle année avec un entraîneur adjoint Guy Girouard, donc vraiment le directeur général de l'équipe, Trevor Georgi, a fait l'annonce lundi de cette de ce changement et a notamment été plutôt encourageant sur ce que va être l'équipe les prochaines années, avec le but qui a été annoncé de pouvoir, pourquoi pas, remporter le championnat cette année, parce que voilà, ils pensent vraiment que les joueurs sont bons, qu'ils ont de la chance d'avoir des joueurs comme Alexis Joseph par exemple, et que le coach sera très bon puisqu'il a plus de 30 ans dans l'expérience dans le domaine sportif. Et donc, eh bien, les espoirs sont de nouveau en hausse pour les St. John's Seahawks. On verra avec le lancement de la saison à la fin du mois d'août si tout se passe comme prévu. Et on va passer maintenant au debunk de fake news avec une moins bonne nouvelle aujourd'hui à vous partager.
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2: La moins bonne nouvelle, c'est parce qu'on va parler d'un virus qui a fait le tour des réseaux sociaux ces derniers temps. C'est le virus d'Ebola qui a réémergé au Congo ces derniers temps. Une maladie qui est qui se partage très très vite, qui est très mortelle également et qui fait des dizaines et des dizaines de morts à Ebola. Et malheureusement, eh bien, nouvelle maladie égale nouveau théorie du complot qui sont partagées par les réseaux sociaux alors qu'ils ne sont pas du tout vrais. Et parmi ces théories du complot que je voulais débunker et vous expliquer qu'ils n'étaient pas vrais, notamment les faux remèdes miracles, comme quoi il faut boire une certaine quantité d'eau salée ou manger certains légumes. Non, ça ne changera pas le destin des gens qui malheureusement ont la maladie, et ça n'empêche pas d'avoir la maladie. Et aussi un autre complot, c'est de dire que cette maladie, cette épidémie serait inventée par les organisations internationales et les travailleurs humanitaires pour pouvoir générer de l'argent, pour que les gens aient pitié et puis envoient de l'argent aux organisations humanitaires. Et le dernier complot, c'est le fait que les vaccins injecteraient d'autres maladies et que c'est pour ça qu'ils feraient croire à cette maladie Ebola. Eh bien non, la maladie Ebola est bien présente et malheureusement, elle décime pas mal de monde tous les ans. Et depuis ces derniers mois, il y a aussi, en plus de ça, des morts en Afrique qui sont de nouveau à déplorer. On parle par exemple de l'épidémie en Afrique de l'Ouest de 2014 à 2016, il y a eu près de 30 000 cas et 11 000 morts. Et là, actuellement, il y a plus de 88 morts qui ont été dénombrés en Afrique centrale. Donc l'OMS a déclaré justement que c'était vraiment une épidémie et qu'il fallait en faire attention. Et d'ailleurs, ça a pu impacter ça, le sujet dont on va parler bientôt, puisque certains fans de football ou de soccer, comme on dit, n'ont pas pu obtenir leur visa pour venir aux États-Unis ou au Canada ou au Mexique regarder la Coupe du Monde, justement parce qu'ils venaient de pays touchés et qu'il y avait un risque d'épidémie, un risque sanitaire.
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2: Et on finit donc cette partie plus actualité avec des meilleures nouvelles que malheureusement le virus Ebola, avec un petit bilan de la Coupe du Monde jusqu'à maintenant, la Coupe du Monde de soccer qui se passe au Canada, aux États-Unis et au Mexique en ce moment même, avec des personnes à observer, à regarder, notamment Lionel Messi ou Erling Haaland, qui sont des vétérans de la Coupe du Monde, avec des points historiques comme le Canada, qui a créé l'événement lors du match d'ouverture à Toronto en obtenant un match nul face à la Bosnie-Herzégovine, ou encore des fleuves avec des scores fous, genre l'Allemagne qui a écrasé Curaçao avec un 7-1, ou même des égalités, comme le Brésil qui a fait une égalité et qui malheureusement n'a pas pu remporter la partie. Alors, on va suivre ça avec beaucoup, beaucoup d'impatience. Et je sais qu'il y a beaucoup de gens ici dans nos communautés francophones qui suivent, que ce soit Haïti, la Côte d'Ivoire, la France, le Canada. Et moi, bien bizarrement, j'ai décidé de suivre la Norvège. Écoutez, cherchez pas, je pense vraiment que cette équipe qui n'a pas été sélectionnée depuis 28 ans à ses chances cette année, et j'ai hâte justement de voir le match de vendredi prochain, le 26, le match France-Norvège, parce que bon, vous l'entendez à mon accent, je suis française, mais j'ai un petit intérêt quand même pour la Norvège. Et on va continuer dans quelques instants avec la culture et à parler de sport, reste à l'écoute.
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1: Bonjour tout le monde, si vous entendez des gens qui grognent derrière, c'est normal, c'est Luc Poirier qui a décidé de s'incruster dans cette nouvelle émission de C'est l'Adosphère.
2: Qui grogne. Je grogne pas moi.
1: C'est l'Adosphère, c'est l'émission radio qui parle aux ados et apparemment à Luc Poirier également.
2: Ouais, c'est ça exactement. Moi j'ai décidé, on va parler avec des ados aujourd'hui, c'est ça.
1: Il s'ennuyait, il a vu la lumière, il est rentré. Alors, l'émission d'aujourd'hui, elle est un peu particulière parce que c'est la première émission de l'été. Le 21 juin, c'était le solstice d'été, donc ça y est, on est en été. Ça y est. Ce qui veut dire que c'est la période estivale, ce qui veut dire que Loïc va partir en vacances à un moment donné, ce qui veut dire qu'on va moins parler d'actualité. Donc, il y a toute une partie de C'est l'Adosphère qui va un petit peu disparaître, je suis désolée. C'est la partie actualité que vous allez retrouver à partir du mois de septembre. Mais on va garder toutes les autres parties qui vont revenir toutes les semaines. Et puis peut-être de temps en temps, on aura un de nos étudiants d'été qui viendra nous faire un coucou. L'étudiant d'été d'aujourd'hui étant Luc Poirier. Voilà. Qui est arrivé et qui a envie d'être là. Luc, quand est-ce qu'on peut écouter l'Adosphère ?
2: C'est-tu pas le samedi, hein ?
1: C'est en rediffusion le samedi, mais c'est surtout le mercredi à 18h,
2: oui,
1: en rediffusion le samedi à 13h.
2: Merci.
1: Et c'est aussi sur Spotify, sur YouTube,
2: n'importe
1: sur
2: où.
1: Apple Podcast, tout ça.
2: Use que vous pouvez trouver anything.
1: C'est la 29e émission aujourd'hui, donc ça veut dire que vous avez déjà 28 émissions que vous pouvez découvrir ailleurs. Sur les podcasts.
2: Exactement.
1: Toutes les émissions précédentes, elles sont disponibles. Et on va commencer, du coup, vu qu'on ne va pas parler d'actualité, on va commencer directement par la rubrique culturelle.
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1: Et dans ce repère, on parle toujours de musique, on parle de sport et on parle de lecture. Est-ce qu'on commence par la chose préférée de Luc, la lecture ?
2: Ouais, on y va, let's go.
1: Allez, on va faire un petit tour du côté de Annette qui va nous parler d'un livre.
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3: Le livre d'aujourd'hui est Les grands mots par Maude Neveu-Villeneuve. Éloise n'avait pas prévu toute la gestion qui découlerait de son coup de foudre pour Clémence. Faire ou non un coming out, à qui, combien de fois? Lorsque Clémence quitte la ville pour le cégep, un désordre d'amoureux s'installe. Éloise s'investit dans un journal étudiant alors que son amoureuse semble prise par la nouvelle vie de jeune adulte. Vivre des choses différentes, est-ce que ça veut nécessairement dire tourner la page? Ce livre est disponible à la Bibliothèque Le Cormoran et les autres bibliothèques publiques du Nouveau-Brunswick.
1: Et du coup, c'est l'occasion de se renseigner aussi sur les droits des personnes LGBTQIA+++. Il y en a plein, des lettres, je ne les connais pas toutes, mais elles sont toutes importantes. Et c'est le mois des fiertés, en ce moment même, c'est la fin du mois des fiertés, donc c'est l'occasion de vous renseigner là-dessus. Luc, c'est quoi ta lettre préférée ?
2: Tu veux dire ?
1: LGBTQIA+. Non, je rigole, il n'y a pas de lettres préférées, on les aime toutes.
2: Ben non, c'est ça, j'allais dire, on les aime pas toutes.
1: Si, c'était pour t'embêter. Est-ce qu'on continue en musique ou en sport ?
2: Moi, je dis sport, on finit en musique.
1: Allez, on va parler de la Coupe du Monde de soccer.
2: Ouh !
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4: Le Canada peut-il créer la surprise à la Coupe du Monde? Pendant longtemps, simplement se qualifier pour la Coupe du Monde représentait un rêve pour l'équipe canadienne de soccer. Aujourd'hui, les attentes ont changé. Alors que l'action bat son plein à la Coupe du Monde 2026, le Canada ne veut pas seulement participer, il veut gagner. L'équipe canadienne compte désormais plusieurs joueurs qui évoluent parmi les meilleurs championnats du monde. Des noms comme Alphonso Davies, Jonathan David et Stefan Ustukio sont maintenant respectés partout sur la planète soccer. En plus, le Canada profitera d'un avantage important puisque le tournoi sera présenté en partie sur son territoire. Les experts considèrent maintenant le Canada comme une équipe capable de franchir la phase de groupe et d'atteindre les rondes éliminatoires. Bien sûr, la tâche sera immense. Des puissances comme l'Argentine, la France, l'Espagne et le Brésil demeurent les favoris, évidemment. Mais le soccer moderne nous a démontré à plusieurs reprises qu'une équipe bien organisée, rapide et disciplinée peut surprendre les plus grands. Et c'est exactement ce qui nourrit l'espoir des partisans canadiens. Pour la première fois de son histoire moderne, le Canada abordera une Coupe du Monde avec l'ambition légitime de gagner des matchs importants. Le rêve n'est plus simplement de participer, le rêve est maintenant de rivaliser avec les meilleures nations du monde.
1: Et malgré tout, quand même, les gens... Bon, on est content, on est qualifié dans les 32.
2: On l'a dit officiellement ?
1: Je crois bien, hein, il me semble. Non ?
2: Faudrait
1: je crois que les objectifs, c'était de se qualifier dans les 32, mais c'est pas d'aller plus loin.
2: C'est à partir de ce soir.
1: Oh, c'est ce soir, my bad. Mais le but...
2: Parce que c'est les derniers matchs, oh, ce soir.
1: Mais le but, c'était pas d'aller plus loin. Je veux dire, le Canada n'a pas espoir de gagner la Coupe du Monde.
2: Non, mais...
1: Même à l'heure actuelle,
2: d'aller le plus loin possible, c'est ça.
1: Mais ils ont surpris avec un 6-0.
2: Ouais, c'est vrai, contre le Qatar.
1: Il y a quand même eu des belles choses.
2: Il y a eu des belles choses. Mais le premier match, c'était correct, mais...
1: Mais un 6-0.
2: Un 6-0 contre le Qatar, qui est, tu sais, un powerhouse qui se développe dans le monde.
1: Dernière partie culture. On change complètement. On va parler de musique.
2: La musique. On a quoi comme musique?
1: Oh, tu vas voir. C'est Denis Mélenchon qui nous présente un artiste chaque semaine.
2: Ouh.
0: En musique, avec Denis Mélenchon, enseignant. France D'Amour est une auteure, compositrice, interprète et musicienne québécoise née en 1966 à Montréal. Depuis le début des années 90, elle s'impose comme une figure incontournable de la chanson francophone au Québec grâce à sa voix distinctive, sa sensibilité musicale et son style éclectique qui mêle pop, rock, jazz et blues. Son univers artistique se caractérise par une capacité à allier des textes poétiques à des arrangements sophistiqués, tout en conservant une authenticité qui touche le public. France D'Amour se fait connaître avec son premier album éponyme en 1992, qui contient plusieurs succès radiophoniques et lui permet de se bâtir une solide réputation sur la scène musicale québécoise. Par la suite, elle enchaîne les albums à succès comme Animal et Le silence des roses, qui démontre sa polyvalence et son évolution artistique. Ses chansons abordent des thèmes universels comme l'amour, la passion, la solitude et la quête de sens, tout en reflétant son engagement personnel et émotionnel dans chaque texte. Sur scène, France D'Amour se distingue par son charisme et son énergie communicative. Ses spectacles, souvent accompagnés de musiciens chevronnés, sont reconnus pour leur qualité musicale et leur capacité à créer une atmosphère intime et vibrante. Elle a également collaboré avec plusieurs artistes et participé à des projets collectifs consolidant sa place dans le paysage culturel québécois. Écoutons un de ses premiers succès, « Vivante ».

0: Alors, Monsieur Luc Poirier, votre avis sur cette musique, est-ce que vous connaissiez ?
1: Non, c'est une première découverte pour moi.
0: Et alors, on en pense quoi de l'extrait qu'on a pu écouter ?
1: Honnêtement, ça va. Ça fait vraiment... honnêtement, là, sa voix, c'est super. Ce raspiness rock and roll, presque vibe, ça va, là. C'est cool. So, si jamais vous êtes fan de rock and roll, puis, tu sais, les femmes dans le rock and roll, ça va, là.
0: OK, profitons-en. Et on va... passer à la prochaine partie de Stratosphère dans quelques minutes.
1: Oui.
0: Un brin de musique d'abord pour ceux qui nous écoutent en direct. Ceux qui sont sur Spotify, on arrive tout de suite.
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3: Deuxième partie, c'est la douceur, et c'est à ce moment-là qu'on va mettre Luc un petit peu à contribution, quitte à ce qu'il soit là, autant qu'il serve à quelque chose. La deuxième partie de c'est la douceur aujourd'hui, qui est d'habitude notre troisième partie, mais je le rappelle pour ceux qui ont oublié en quelques minutes, eh ben, on a fait sauter la première partie pour la durée estivale. La deuxième partie, c'est inutilement essentiel. C'est que des informations qui servent à rien, mais qu'on aime bien.
4: C'est l'info.
3: Ah non.
4: Non, on va rentrer cette chanson dans la douceur.
3: On revient dans une seconde.
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0: On va parler dans quelques instants du tu préfères des élèves de Samuel de Champlain. On va parler d'un mot de vocabulaire. On va parler d'un record du monde. On va parler d'un fun fact. Mais d'abord, on va demander à Luc quelle est sa journée mondiale préférée d'aujourd'hui.
1: 7 jours dans une semaine, mais une journée mondiale mise à l'honneur.
0: Alors Luc, ta journée mondiale préférée, le moment préféré de ta semaine, finalement, l'activité que tu préfères dans la vie, c'est quoi?
2: Cette activité, peut-être je ne la pratique pas aussi tant souvent, on ne va pas se cacher, mais c'était le 21 juin, c'était la journée mondiale du yoga. Alors j'ai un petit résumé pour vous.
0: Ah, vas-y.
2: La journée mondiale du yoga est célébrée chaque année le 21 juin, la journée la plus longue de l'année dans l'hémisphère nord. Elle a été proclamée par l'Organisation des Nations Unies en 2014 afin de promouvoir les bienfaits du yoga sur la santé physique et mentale. Originaire de l'Inde, il y a plus de 5000 ans, le yoga combine des postures, des exercices de respiration et la méditation. Aujourd'hui, il est pratiqué partout dans le monde par des millions de personnes. Cette journée vise à sensibiliser le public à l'importance du mode de vie sain, à la réduction du stress et au bien-être général. Des séances gratuites, ateliers et rassemblements sont...
0: On les a ratés!
2: Hein?
0: Des séances gratuites, ateliers, enseignements, on les a ratés.
2: Ouais, on les a tous ratés, les séances gratuites. Mais
0: écoutez, Luc vous en propose des gratuites si vous voulez. N'hésitez pas à contacter la radio qui vous fera faire du yoga.
2: Non, pas trop. Hein, mais il y a des nombreux pays pour permettre aux gens pour découvrir et pratiquer le yoga ensemble. Mais en résumé, la Journée mondiale du yoga célèbre une pratique ancestrale qui favorise l'équilibre entre le corps, l'esprit, tout en encourageant la santé, le mieux-être pour tout.
0: Et si vous avez la flemme de tout, la flemme, la non-envie de rien faire, eh bien vous allez aimer le vocabulaire d'aujourd'hui. Alors, c'est un vocabulaire qu'on a déjà présenté dans Saladosphère, que je vous rediffuse parce que Fabien est parti en vacances.
2: Non !
0: Fabien part en vacances, alors on réécoute le vocabulaire d'aujourd'hui, vous allez aimer.
2: C'est laquelle ?
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3: Bon, là, faut qu'on se dise les vraies affaires aujourd'hui. Ça m'a pris vraiment longtemps d'écrire cette chronique parce que j'ai passé mon temps à procrastiner. Tiens d'ailleurs, tu sais d'où ça vient, toi, le mot procrastination ?
0: Ben non, ça vient d'où ?
3: Procrastination, ça nous vient du latin procrastinatio. Si on l'explique un peu plus en détail, le préfixe pro en latin, c'est l'idée d'aller dans une direction et crastinus veut dire de demain. Donc quand on les assemble, ça donne aller dans la direction de demain. On utilise le mot pour parler de toutes les choses qu'on devrait faire aujourd'hui, mais qu'on va plutôt remettre à demain. Mais on sait tous que ce demain, c'est pas vraiment demain. Parce qu'on s'entend que quand on dit qu'on va commencer à faire du sport demain, c'est juste une manière d'arrêter de culpabiliser et d'être assis dans le sofa à manger des chips. Mais vous savez que la procrastination, c'est pas juste qu'on est lâche et qu'on veut pas faire les choses. Il y a souvent une raison en arrière de tout ça. Ce qu'on doit faire nous fait peur, nous cause du stress ou on n'est pas vraiment sûr de comment y arriver. Alors mes conseils pour combattre la procrastination, essayez de trouver des personnes qui ont de l'expérience dans ce que vous cherchez à accomplir, ça apaisera votre cerveau et ce sera beaucoup plus efficace que de se répéter « Bon, encore 5 TikTok et je commence mon DM de maths ».
0: Et en parlant de DM de maths, est-ce que ça t'est déjà arrivé de faire des devoirs de maths et de devoir les photocopier, Luc ?
2: Oh, big time.
0: Eh bien, on va parler de photocopieuse dans le fun fact tout de suite.
2: Oh ouais, oui. Yes sir, let's go.
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0: Mon fun fact d'aujourd'hui, Luc Poirier, on parlait de photocopieuse.
2: Oui,
0: est-ce que tu savais que les photocopieuses, elles peuvent tomber en panne?
2: Oui, c'est à cause de certains peut-être problèmes techniques ou telles affaires comme un jam. Oui, oui, oui.
0: 23% des pannes dans le monde de photocopieuses sont dues à des personnes qui essaient de s'asseoir sur la photocopieuse pour prendre en photocopie leurs fesses. Alors, je sais pas si c'est vrai.
2: C'est fou, ça.
0: Je sais pas si c'est vrai. Je sais pas qui a fait cette fameuse...
2: Qui a fait
0: cette statistique?
2: Mais ça doit être des questions tellement gênantes.
0: Bonjour, je fais une statistique. Est-ce que vous avez l'habitude de casser des photocopieuses en vous asseyant dessus pour faire des photos? Voilà, ne faites pas ça, ça va casser la photocopieuse.
2: Ben, exactement.
0: Vous êtes trop lourd pour monter sur la photocopieuse.
2: Oui.
0: Voilà, c'était le fun fact d'aujourd'hui.
2: Ça, c'est fou, ça.
0: Et on va parler d'un truc complètement random dans deux minutes.
2: Oui.
0: C'est toi qui vas nous le présenter.
2: Oui.
0: On va parler...
2: C'est moi qui vais le présenter ?
0: Des records du monde.
2: Ben oui.
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0: Et je crois que celui-là, pour le coup, il a vraiment pas de sens, n'est-ce pas, Luc ? C'est toi qui l'as préparé, parce que quitte à t'incruster dans l'émission, je t'utilise.
2: Ouais, voilà. Tu vas m'utiliser, c'est
0: voilà.
2: Sûr.
0: J'espère que vous aimez cette version en binôme de Luc Poirier. Je pense qu'on va pas le voir à chaque fois,
2: non,
0: mais en tout cas,
2: mais...
0: voilà, exceptionnellement, aujourd'hui, on a Luc qui travaille un peu sur Céladosphère.
2: Mm-hmm.
0: C'est quoi ton record du monde ?
2: Alors ?
0: Est-ce que toi, t'as déjà battu un record du monde ?
2: Non. Non, non, non.
0: Quel dommage.
2: Non, malheureusement. Je sais pas si j'y arrivais, anyways. Anyways, tout ça pour dire, il y a un petit jeune américain au nom de Finn Keller, je sais pas comment on dirait, pour son 11e anniversaire, il a réussi à garder 43 escargots. Je répète, 43.
0: Ça fait beaucoup.
2: Escargots.
0: Je sais pas où il va les mettre, mais...
2: Sur... sur quelle partie de son corps, tu crois?
0: Ah... Non, mais via le fait que ce soit sur son corps, je...
2: Non, non, mais sur son visage, en simultané, pendant 10 secondes.
0: Écoute, moi, je pense qu'au lieu de prendre des photos de votre fesse avec le photocopieur, vous devriez mettre les escargots sur le photocopieur. Vous cassez pas l'escargot, comme ça. Vous cassez pas le photocopieur.
2: Non.
0: Et vous évitez d'avoir de la bave d'escargot partout sur le visage.
2: Exactement.
0: Changez d'idée, faites autre chose dans votre vie.
2: Le jeune a 11 ans pour son anniversaire, c'est ça qu'il voulait comme cadeau. Battre un record inutile.
0: Ah bah celui-là est vraiment inutile pour le coup, parce que dans la vie, qu'est-ce que tu fais une fois que t'as fait ce record-là ?
2: Rien. Exactement, à rien.
0: Rien. Voilà.
2: Et ouais, exact.
0: Alors on espère que les élèves qu'on va rencontrer dans un instant seront un peu plus smart et auront des idées meilleures pour le tu préfères que celui de se mettre des escargots sur le visage.
2: En espérant, hein.
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0: Préfères-tu voler ou respirer dans l'eau ?
5: Je préfère de voler car si je veux aller dans d'autres pays, je peux aller en volant et sans payer d'argent. Et je peux être un super free devant mes amis. Et comme c'est mon rêve, c'est de voler.
6: Moi, je préfère respirer sous l'eau car je vole déjà en sautant et parce que je descends très, très, très lentement. Et quand j'aurais... Et si je respire sous l'eau, je deviendrai très fort en nage.
0: Moi, je crois que je préférerais voler. Ça serait tellement simple de pouvoir voler à la même vitesse que les avions et que ça ne me fatigue pas, ou même plus vite que les avions. Et hop, je peux rentrer en Europe. Je n'ai pas besoin d'attendre de payer les billets d'avion. Je n'ai pas besoin d'attendre à l'aéroport. J'ai pas besoin de... Ça serait tellement plus rapide de pouvoir voler.
2: Oui,
0: quand
2: ça serait
0: tu veux,
2: tellement cool.
0: Où tu veux, sans aucune règle.
2: Ouais, honnêtement, c'est cool.
0: Ouais, parce que nager... Quoique... Si tu veux découvrir des choses, tu verrais plus de choses en nageant qu'en volant. Genre, tu verrais plus de plantes que t'as jamais vues, alors qu'en volant, ben, tu vois tout en tout petit.
2: Mais what if que tu courais plus vite comme le Flash ?
0: C'était pas ça la question.
2: Oh non.
0: Est-ce que tu voulais pouvoir nager ou voler ?
2: Nager ou voler ? Oh, je m'excuse, je pensais qu'on parlait de voyage.
0: Respirer sous l'eau ou savoir voler ?
2: Ok. Ouais. Je sais pas. Moi, je suis... Ouais, non. C'est moi... Ouais, anyways. Je m'ai incrusté trop tard dans ceci.
0: En tout cas, il va être question de nager et respirer sous l'eau, puisque dans un instant, on va partir dans la 4e partie, ou la 3e, exceptionnellement pour l'été, de Céladosphère. Et une fois par mois, on découvre un animal marin.
2: Ouh !
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2: On est déjà, c'est passé trop vite dans la dernière partie de C'est l'Adosphère. On va parler d'un animal marin. Il y a un mois, on a parlé du marsouin commun. Et ce mois-ci, on parle d'un animal qui, moi, je l'aime d'amour, cet animal.
3: C'est quoi l'animal?
2: Parce qu'il me fait penser à Colline.
4: Oh,
2: Colline qui est
4: Colline.
2: Mon amie, qui est venue me voir au mois de mars, ça fait déjà longtemps. Mm-hmm. Mais je ne sais pas pourquoi on avait fait un délire autour de la question du requin taupe. Et c'est ce que va nous présenter Jenny Simard aujourd'hui.
0: Et pour finir cette semaine, l'Adosphère touche le fond. On parle des animaux marins avec la biologiste marine Jenny Simard.
5: Alors, c'est un animal qu'on aime beaucoup, c'est le requin taupe commun, ou on l'appelle aussi la marèche, et son nom scientifique, c'est Lamna nasus. Alors, en général, il peut atteindre une taille maximum de 3,5 mètres, et il peut peser jusqu'à 135 kilos. On a déjà vu un individu qui pesait 227 kilos. Alors, c'est quand même pas des petits requins. Souvent, quand on va faire des tours de baleine dans la baie de Fundy, on en aperçoit parce que c'est des requins un peu curieux. Alors, des fois, ils suivent les bateaux. On les retrouve dans l'Atlantique Nord-Ouest, l'Indo-Pacifique, l'Europe, alors le long des côtes françaises, par exemple, l'Atlantique Nord-Est, la Manche, la mer du Nord, même la Méditerranée française. Alors, c'est dans beaucoup, beaucoup de plans d'eau. Même si c'est un requin, on pense, bon, c'est un animal du large, mais non, il préfère se tenir le long des côtes. C'est là où il trouve beaucoup sa nourriture. Il peut aller jusqu'à des profondeurs de 370 mètres. Alors, c'est quand même assez profond. Il tolère les eaux froides et même tempérées. Alors, on parle d'allant de 1 à 18 Celsius. Et on l'a déjà observé dans des eaux assez chaude. Alors, on a déjà vu des requins taupes qui étaient dans des eaux de 23 Celsius. Alors, vu que les changements climatiques amènent beaucoup des eaux qui se réchauffent, ça veut dire qu'il peut survivre justement dans des eaux plus chaudes que normales. Alors, on le considère en péril, c'est-à-dire qu'il faut surveiller les menaces qui sont autour de lui. La marèche ou le requin taupe atteint la maturité sexuelle plus tard dans sa vie et donne naissance à très peu de bébés, alors ça la rend plus vulnérable à la surpêche. Si jamais elle se prend dans les filets, des filets qui ont tendance à amasser d'autres genres de poissons, eh bien, c'est beaucoup plus difficile pour elle de se reproduire et de remplacer les animaux qu'on perd. Les femelles de l'hémisphère nord, ils atteignent leur maturité lorsqu'ils atteignent une longueur de 217 cm. Alors, ce n'est pas une question d'âge, c'est une question de taille. Les mâles, eux autres, ils sont sexuellement matures à environ 173 cm. Alors, ils n'ont pas besoin d'être aussi grands. Les requins taupes, c'est des animaux qui sont vivipares avec une période de gestation estimée de 8 à 9 mois. Alors, c'est des animaux qui donnent naissance à des petits. C'est ce que vivipare nous donne. Ils ont les petits naissent justement à l'intérieur du ventre de la femelle. Et elle met bas au cours de l'été de 2 à 6 petits au maximum. Alors, quand ils sortent, ils sont totalement formés et ils sont autonomes. Ils peuvent se nourrir. Ils n'ont pas besoin de rester avec maman. Les jeunes, par contre, ils resteraient au moins un an dans les zones côtières. Alors, ils aiment rester là où ils sont nés pendant un petit bout de temps. Peut-être que c'est plus confortable, rassurant. Et après ça, ils peuvent effectuer des plus grandes migrations.
2: On parlait justement du fait qu'ils restent auprès des zones côtières. Est-ce que c'est là, par exemple, qu'ils se nourrissent? Et qu'est-ce qu'ils mangent?
5: Oui, alors évidemment, c'est un requin avec des dents. Hein? C'est pas le genre qui filtre le plancton. Alors, c'est des animaux qui se nourrissent de poissons pélagiques, des poissons qu'on retrouve au large, mais le long des côtes aussi. Alors, comme le hareng, le maquereau, le merlan bleu, le merlu, les sardines. Ils se nourrissent aussi de petits céphalopodes. Alors, on parle de calmars, de seiches. Parfois, des crustacés. Et même des petits oiseaux marins. Alors, il va trouver n'importe quoi. Si ça peut aller sous la dent, il va le prendre. Il est considéré comme un opportuniste. Alors, il prend ce qui est abondant dans sa zone qu'il fréquente.
2: On en a fini avec la découverte du requin taupe avec Jenny Simard. Et dans un mois, on découvrira un nouvel animal marin. Ce sera la palourde géante. Mais avant ça, la semaine prochaine, on découvrira un endroit à visiter en Acadie. Et ce sera, si je ne me trompe pas, le pays de la Sagouine. Alors restez à l'écoute. C'était La Dosphère. Vous pouvez nous retrouver tous les mercredis à 18h et en rediffusion tous les samedis à 13h. Et puis vous pouvez nous retrouver également en podcast sur Spotify, sur YouTube ou encore sur Apple Podcasts. À très bientôt, bye.
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11: Bonjour tout le monde, j'espère que vous allez bien dans l'émission Samedi de lire. Et aujourd'hui, j'ai le plaisir de recevoir Arthur Frizeau. Bonjour, comment tu vas?
12: Ben, très bien, merci pour l'invitation.
11: Ça me fait plaisir et j'ai envie de te présenter aux auditeurs. Alors, tu es né aux Pays-Bas en 1995. Tu as ensuite grandi dans la grande région de Montréal et tu vis désormais dans le quartier Rosemont. Tu as complété un baccalauréat en 2017 et une maîtrise en 2019 en philosophie à l'Université de Montréal. Pendant tes études, tu as exercé plusieurs métiers, serveur, vendeur, fonctionnaire, commis d'hôpital. Et après l'obtention de ta maîtrise, tu as entrepris un DEP en ébénisterie et tu as travaillé 2 ans dans ce domaine avant de finalement commencer à enseigner au collégial. Tu t'es récemment lancé dans la rédaction d'une thèse de doctorat en philosophie. Et aujourd'hui, tu partages ton temps entre l'écriture, l'enseignement, les études et le travail du bois. Est-ce que j'en oublie?
12: Non, c'est ça. Il y en a déjà bien en masse pour me garder occupé.
11: Et Arthur, je commencerai avec une première question. Comment l'écriture est arrivée dans ta vie?
12: Ben, l'écriture n'est même pas arrivée dans ma vie. J'ai toujours écrit. Je sais que c'est cliché, mais littéralement, j'ai toujours écrit. J'étais un enfant, un ado qui écrivait. J'étais aussi un jeune vingtenaire qui écrivait. Mais après, ce qui s'est passé, c'est que dans le courant de ma vingtaine, j'ai été trop occupé avec mes 1000 projets entre-temps. J'ai eu des soucis. J'ai pas eu le temps d'écrire pendant, je pense, une période de 4 ou 5 ans. Donc, j'ai fait un retour à l'écriture à la fin de ma vingtaine. Mais c'était absolument pas une nouveauté pour moi. Là. Puis en fait, le roman que j'ai publié serait techniquement quelque chose comme mon 4e roman, peut-être. Là. Et heureusement pour moi puis pour tout le monde, personne n'a jamais lu les 3 premiers. Là. Ça va rester comme ça. Mais
11: c'est les as gardés?
12: Je pense qu'ils sont supprimés ou cachés quelque part dans le fond de mon nuage. Je veux même pas le savoir. C'est bien comme ça.
11: T'as pas l'intention de les retravailler pour les publier? Là.
12: Oh non, pas sûr.

0: Et Arthur, parlons-en de ce premier roman, Le Junk. Ça raconte l'histoire de trois jeunes adultes, deux frères et une sœur, qui partent à Hong Kong, rendent visite à leur père expatrié. Et pendant une semaine, ils vivent avec lui sur un bateau maison, le Junk, et dans la marina d'Aberdeen. Et très vite, les retrouvailles tournent au malaise. Le père alcoolique qui, envahissant, fait ressurgir les tensions, les non-dits et les fragilités familiales. Coincés dans ce huis clos étouffant, les personnages oscillent entre conflits, silence et tentative ratée de rapprochement. D'où t'es venue l'inspiration de cette histoire-là?
1: Oui, l'inspiration est en bonne partie autobiographique quand même. Il y a mes expériences personnelles, il y a mes voyages là-bas, il y a ma situation familiale aussi. Mais au bout du compte, la création du texte, c'est un collage d'une montagne de morceaux vécus, mais surtout de morceaux inventés. Mais si on m'a posé la question déjà, j'ai eu la chance de parler quand même à des lecteurs et lectrices qui m'ont demandé « Es-tu vraiment allé à Hong Kong dans la vie? » Ben oui, je suis allé à Hong Kong dans la ville. C'est pas des descriptions Google Street View que je fais de la ville. C'est basé sur une expérience personnelle aussi.
0: Mais c'est pas un roman de voyage. Tu décris pas Hong Kong comme une carte postale. Mais j'ai envie de te demander pourquoi avoir eu envie de camper cette histoire-là à Hong Kong qui aurait pu se dérouler à Montréal.
1: Oui, donc je pense qu'il y a deux choses intéressantes ici. Là, c'est un, que ça se situe à Hong Kong, ça me permet de faire une étude de milieu. Parce que tout d'un coup, il y a quand même des réalités sociale que le narrateur découvre là-bas qui n'existerait pas à Montréal. Donc, c'est peut-être pas l'élément clé du roman, mais ça en fait partie. C'est cette interaction-là entre la gang d'expats blancs, plutôt vieux, pré-retraités, qui ont vraiment des gros problèmes de comportement, des problèmes d'attitude aussi, puis qui se promènent dans la ville comme si la ville leur appartenait. Ça, je voulais vraiment intégrer ça dans le roman. Là, puis...
0: C'est comme ça, Hong Kong.
1: Oui, c'est comme ça. Hein. Okay. Il paraît que c'est pire ailleurs, là, après mon expérience personnelle limitée, mais c'est définitivement comme ça à Hong Kong. Là. Il y a beaucoup de morceaux du livre que j'ai vu moi-même. Là. Je donne un exemple, mais quand il y a deux personnes qui sautent à pieds joints sur le tournant d'un taxi, ça, je l'ai vu. Là. Je l'ai vu depuis la fenêtre du bus, comme le narrateur le décrit.
0: Puis
1: dans
0: la
1: un
0: police
1: contexte
0: n'intervient
1: différent.
0: Pas, là, c'est ça.
1: Ou la police est en route, ça, je sais pas, mais au moins, il y a une cinquantaine de personnes sur le coin de la rue qui observent en silence, puis la scène dure 5 minutes. Oui, ça, c'est définitivement des choses. Des gens qui se croient tout permis, qui ont des passe-droits. Puis la plupart du temps, c'est des gens qui... Ce qui est terrible, c'est qu'ils ont vraiment des passe-droits. Moi, j'en ai vu, là, des vieux monsieur blancs engueuler des policiers comme du poisson pourri sans que les policiers réagissent, là. Ce qu'évidemment, les gens à Hong Kong se permettraient pas de faire, là, surtout considérant que la police là-bas est quand même connue pour sa répression assez violente, là, avec l'épisode des manifestations en 2019 aussi, là, mais... Oui, donc, bref, je disais, il y a des gens à Hong Kong qui ont des passe-droits. Là. On va voir la police réagir de façon différente selon qui est en train de
0: commettre le méfait.
1: Exactement, oui.
0: OK. Et moi, je veux qu'on parle un peu du narrateur qui est un touriste, mais un peu perdu. Est-ce que c'est une façon pour toi d'assumer une forme d'ignorance?
1: Oui, ça, c'était important pour moi dans l'écriture. Là. Donc, je disais, le fait que le récit se passe loin comme ça, déjà, c'est ce qui crée le huis clos. Donc, s'il n'y avait pas la distance, s'il n'y avait pas le fait de vivre sur un bateau perdu comme ça, il n'y aurait pas l'enfermement puis l'impossibilité de fuir qui va avec. Et ce contexte-là, le narrateur le découvre comme un pur touriste, pardon. Donc, le narrateur, pas juste le narrateur, les trois personnages, la sœur, le frère aussi, débarquent là-bas pour la première fois et découvrent la ville à partir de rien. En connaissent pas les codes, connaissent vraiment pas du tout même juste la géographie de la ville. Et c'était important. Donc, il y a deux choses. Il y a le discours du narrateur, mais il y avait aussi ma position d'écrivain derrière. Mais c'était important pour moi d'insister sur le regard de touriste du narrateur qui prétend pas savoir. Justement, il est ignorant. Et cette ignorance-là était aussi un moyen pour moi de peut-être éviter les pièges du roman de voyage, mais aussi le piège de reproduire le même discours colonialiste que le texte essaie de dénoncer aussi par ailleurs.
0: Et pourquoi avons-je choisi de camper justement cette histoire-là sur un bateau, que ça soit un huis clos comme celui-là?
1: Je crois que ça change toute la dynamique du texte. Il y en a des huis clos familiaux qui ont été publiés là, ces dernières années. Puis ce qui est difficile souvent quand on regarde les huis clos, on se rend compte que ça a lieu dans un chalet perdu au fond de la forêt. Il faut créer l'enfermement d'une manière ou d'une autre. Là. Si ça se passe dans une cuisine à Montréal, sauf exemple extrême où la personne va aller verrouiller la porte et là, il y a quelque chose vraiment comme une séquestration.
0: Ou une tempête de neige, on le voit souvent. Là, une tempête de neige, les gens sont pris dans la maison. maison, puis là, le huis clos commence. Là.
1: C'est ça, oui. Donc, c'est un dispositif narratif, au bout du compte. Là. C'est, là, ce qui est intéressant avec le bateau, c'est qu'en plus, c'est un bateau qui est ancré au milieu de la marina. Il n'y a pas de quai. Il y a littéralement une impossibilité de fuir du bateau. Il faut appeler un bateau-taxi. Le bateau-taxi vient seulement si la sampanière a envie de venir ou pas. Ça dépend des heures de la journée. Si elle vient, c'est pas garanti que ça se passe rapidement ou que ça se passe bien. Surtout que le père a des rapports compliqués avec les sampanières du coin parce qu'ils passent leur temps à se chicaner. Bref, donc les personnages sur le bateau sont vraiment pognés là. Puis à part de partir à la nage dans l'eau pas propre du début de la mer dans un coin industriel du sud d'Hong Kong, il n'y a pas d'option pour la fuite.
0: Mais le junk, est-ce que ça existe beaucoup? Est-ce qu'il y en a beaucoup à Hong Kong? Est-ce qu'il y a beaucoup de gens qui habitent sur ça?
1: Je pense que beaucoup ne serait pas le bon mot, mais il y en a définitivement une gang de vieux expatriés qui habitent sur leur junk loué. Ouais, je les ai vus, je les ai connus. Là.
0: OK.
1: Ouais. Historiquement, c'est pas du tout ça le contexte. Là. Historiquement, les bateaux maisons comme ça sont des habitations de pêcheurs pour quelques minorités culturelles qui vivent à Hong Kong pour vrai. Donc les Tankas, entre autres, là, j'en parle à un endroit dans le texte. Mais parfois, pour les gens qui débarquent à Hong Kong, les options pour éviter de vivre en ville, ça va être soit d'aller habiter sur des îles un peu plus éloignées, ça, il y en a beaucoup, ou sinon, carrément, d'aller louer un vieux junk ou un bateau dans une marina. Là.
0: OK, intéressant.
1: Après, dans le texte, je note, le junk n'est pas un junk. Ça, c'est un jeu que j'aime beaucoup là, dans le texte. Ça n'a rien d'un junk. C'est juste un cliché qui est appliqué de façon complètement gratuite sur un bateau, qui est le bateau le plus plate, le plus générique qu'on peut concevoir. On appelle ça un junk. C'est décrit comme un truc de marketing, mais ça n'en est pas du tout un.
0: OK, ouais. Intéressant. Merci de la précision. Et tu as choisi de ne pas donner de nom aux principaux personnages de l'histoire. Pourquoi? Pour que les lecteurs s'identifient peut-être un peu plus au personnage?
1: Oui, pour que les lecteurs puissent s'identifier plus au personnage. Aussi pour que moi, je puisse moins m'identifier au personnage. Ça, c'était un défi dans mon écriture. Étant donné qu'il y a quelque chose quand même d'autobiographique dans le texte, moi, je voulais pas trop personnaliser l'écriture non plus. Puis je trouvais qu'il y avait que je gagnais vraiment deux choses à parler du frère, de la sœur, du père, comme ça. C'est que ça en faisait des types complètement générique, là. Des types un peu neutres aussi, qui me permettaient de dépasser le particulier, l'individuel, mais qui aussi fait justement, en tout cas c'était mon souhait, et qui permettait plus d'identification chez les lecteurs du texte.
0: Tes personnages ont beaucoup de mal à se parler, vraiment. Est-ce que c'est ça le vrai drame du roman, l'impossibilité de dire?
1: Oui, je pense que oui. D'une manière de le voir, les personnages sont clairement coincés, puis c'est pas un... Je l'ai pas vu comme un trait de personnalité dans l'écriture. Là. Le coinçage touche les quatre personnages. Comment c'est la situation familiale difficile, puis le passif aussi qui existe entre ces personnages-là qui les empêche de jouer franchement. Puis dans tout le roman, il y a des moments où on voit les personnages se débattre avec le fait qu'ils soient en fait complètement incapables de parler franchement au père. Donc il y a la scène où ils font leur plan de match, là. Ils complotent ce qu'ils veulent faire pour la suite du voyage et ils se disent en fait ça sert à rien de lui parler parce qu'il va complètement avoir oublié ce qu'on aura dit dès le lendemain matin, passer une certaine heure du soir, la mémoire disparaît. Et tout ce... On m'a beaucoup parlé des non-dits dans le roman, puis les non-dits, c'est aussi le résultat de l'incapacité à dire. Les personnages vivent dans des frustrations, de la mauvaise foi. Souvent, c'est ça le moteur de l'humour aussi. Là. C'est juste le fait que les personnages soient aigris à l'intérieur à force de trop en garder en dedans.
0: Et le père est à la fois agaçant, drôle, tragique. Comment tu trouvais l'équilibre, justement, pour ce personnage-là?
1: Oui, parfois il est même charmant, parfois c'est pas un portrait, je voulais pas que ce soit un portrait complètement négatif, là. Il y a le meilleur et le pire dans ce personnage-là, puis dans le portrait que le narrateur en fait. Je voulais qu'on sente l'ambivalence du narrateur aussi, qui en quelque part l'admire, qui a de l'admiration pour lui, qui parfois vit de l'envie, de la jalousie, en le voyant tellement à l'aise aussi, charismatique, jusqu'à l'excès. La plupart du temps, mais il y a clairement aussi la frustration, parfois des jugements très, très durs qui sont portés sur lui.
0: Et en l'écrivant, ce personnage-là, est-ce que tu le jugeais ou tu essayais de le comprendre?
1: Non, j'essaie de le comprendre. C'est forcément, c'est pas facile. Là. C'est une réalité qui est tellement loin de la mienne. Mais c'est, je pense que... Un personnage unidimensionnel n'aurait pas été super intéressant. Le personnage du père, c'est quelqu'un qui a vécu aussi à sa manière des traumas, qui a essayé de les guérir, pas de la bonne façon, mais qui, à force d'essayer de se soigner lui-même, en fait, s'est juste enfoncé dans le trou de plus en plus. Et sa fuite vers Hong Kong, la petite existence qui s'est recréée là-bas, elle est en même temps belle, mais en même temps, c'est vraiment la preuve de son échec. Ouais. Et le narrateur qui débarque dans... Le narrateur, la frère et la sœur aussi, qui débarque dans une position d'ignorance complète, qui vont découvrir tranquillement c'est quoi sa vie, comment il mène son quotidien là-bas, vont essayer de le comprendre, mais l'émotion dominante, surtout au début du texte, la première moitié, ça va quand même être l'incompréhension. Puis après, va venir une tentative de compréhension.
0: Si tu me permets, Arthur, on s'arrête et on retourne jusqu'à quand on continue de parler de Le Junk.
1: D'accord.

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1: J'ai toujours accompagné de mon auteur invité de la semaine, Arthur Friseau, pour parler de son premier roman, Le Junk. Et Arthur, j'ai envie qu'on parle justement dans le livre du père encore, qu'on revienne un peu brièvement sur lui. Son alcoolisme est très présent. Puis on se demande, dans le cas du père, est-ce que c'est une fuite, une routine ou une forme de désespoir pour le père? On tente de le comprendre dans l'ouvrage. Est-ce que toi, au départ, tu le savais? Pourquoi le père était alcoolique?
2: Oui, moi je le savais, mais c'est une bonne question. Je sais pas comment je pourrais résumer ça. C'est dans l'alcoolisme, il y a, c'est sûr qu'à la base c'est une fuite. Le père, c'est que quelqu'un qui a connu des échecs et qui s'est exilé à Hong Kong sur un bateau perdu au fond d'une marina pour une raison. L'alcool en fait partie. Mais après, à Hong Kong, il y a quelque chose comme un nouvel équilibre qui se redessine. Et donc, le mode de vie du père, c'est quelque chose qui est calculé, qui est calibré. Il trouve aussi une joie là-dedans. Et à ce moment-là, l'alcool est devenu une habitude. Et je sais pas à quel point c'est une fuite. J'en parle dans le texte aussi. Il y a un effort d'empathie qui se fait chez les personnages d'imaginer quand même les soirées du père exilé qui est perché tout seul sur son junk, avec des amis qui sont à distance de barque, mais en même temps tellement loin, pas d'accès à la rue. Vraiment l'isolation la plus complète qu'on peut imaginer, ou presque. Et à ce moment-là, peut-être que l'alcool devient encore une fuite, mais en même temps, c'est l'alcool du père est consommé sur des plages, même au travail, dans le tourisme. Ça fait partie de son existence. Et je sais pas, faut imaginer qu'il y a aussi une forme de joie puis d'amour qu'il retrouve même dans cette addiction-là, puis dans la belle vie quand même qui mène au soleil.
1: Oui. Complètement, oui. C'est juste que pour les enfants, ça peut être difficile à certains moments de comprendre ce père-là.
2: Oui, surtout qu'ils le découvrent. L'alcoolisme était soupçonné avant, mais les enfants débarquent là-bas sans avoir vraiment mesuré à quel point la situation est grave. Là. On parle d'un alcoolisme extrêmement avancé.
1: Oui, parce qu'ils commencent à boire de la bière très, très tôt en journée, puis vers le 5 à 7, ben là, c'est de l'alcool fort. Là.
2: Oui, puis avec des symptômes physiques de sevrage. Ils tentent trop le matin, les pertes de mémoire qui vont avec, les sautes d'humeur, tout ça.
1: Et est-ce que les tensions familiales, c'est un miroir des tensions sociales plus larges, tu dirais?
2: Oui, ça, c'était mon objectif. Est-ce que j'ai réussi à le faire? Ça, c'est une autre question. Mais je voulais que ce soit un roman qui ne traite pas juste du personnel ou qui traite du personnel en lien avec le contexte autour. Donc, ce qui est intéressant, c'est que le personnage du père a une double position dans le roman. Déjà, c'est le père avec la violence familiale qui vient avec. Mais le père est aussi le colon. Il est aussi il y a des personnages secondaires, mais il y a aussi un des expatriés qui, à Hong Kong, font vivre ce système néocolonial-là, puis qui inflige aussi une autre forme de violence à la population sur place, sans parler de la misogynie qui traverse aussi tout le texte. Hein. Donc, le père s'analyse pas juste comme un individu avec son parcours et ses traumas. Le père est aussi le représentant de quelque chose de plus large, de force sociale qui vont s'incarner aussi bien en lui que dans les autres personnages secondaires dans le texte. Donc, donner ses idées en particulier. Ouais.
1: Et à quel moment tu as réalisé que le thème du néocolonialisme allait devenir central dans le livre?
2: À la minute où j'ai mis le pied à Hong Kong, je dirais.
1: Ah oui?
2: C'est quelque chose...
1: Est-ce que tu as habité là longtemps?
2: Non, moi, j'ai été moi-même juste un touriste là-bas aussi. Plusieurs fois, moi, j'ai eu la chance, là, beaucoup plus jeune dans ma vie, d'aller en Asie plusieurs fois. Là. Mais oui, c'est quelque chose qui est prégnant. Là. Il suffit... j'imagine que ça prend un minimum de regard critique. Là. La plupart des gens l'ont. Faut juste mettre le pied là-bas, marcher un peu pour découvrir en fait à quel point il y a quelque chose de raciste et colonial qui existe là, dans les dynamiques de pouvoir sur place. Je l'ai vu aussi ailleurs en Asie. Ce qui est beau, ce qui s'est passé depuis la publication du texte, c'est que j'ai pu parler aussi à des gens qui ont vécu des choses similaires, mais ailleurs dans le monde, donc qui m'ont décrit cette réalité-là des expats sur place qui se croient tout permis, mais aussi en Amérique du Sud, aussi en Afrique aussi, où on voit exactement le même genre de tendance. Puis je reviens à ce que je disais, donc le père est pas un flocon de neige, c'est pas un être unique qui a créé cette existence-là tout seul. Le père, autant que les enfants, sont des symptômes de choses qui sont très vieilles et très puissantes.
1: Et t'en as parlé brièvement tantôt, mais l'humour est présent dans le roman. Il y a des moments très cruels, mais il y a des moments très drôles aussi, là.
2: Oui, c'est parce que déjà, moi, je pense qu'il y a des situations qui sont objectivement drôles dans le roman, là. C'est aussi une conséquence de l'alcoolisme, puis de la bière qui coule à flot certaines soirées, puis il y a des choses juste totalement stupides qui se passent et ça aurait été presque difficile de les présenter sans rire, mais je sais pas, la scène où le père donne aux enfants un cours pour utiliser le papier toilette comme il faut.
1: Ah oui, ça c'est...
2: Les délires fréquents, le père qui radote, qui part dans des tripes, les enfants qui se joignent à ça, qui exagèrent, qui essayent de tirer sur la ficelle pour faire dégénérer. En plus, les enfants sont un peu vicieux là, dans plusieurs scènes du texte. Donc, il y avait des choses là-dedans qui étaient juste purement drôle. En tout cas, ça, c'est le point de vue d'écrivain qui parle. Puis, l'humour vient de ça aussi, mais l'humour vient aussi du côté vraiment, je sais pas comment dire, mais aigre, amer du narrateur frustré, incapable de s'exprimer, puis qui va se servir de l'humour, d'un humour parfois noir, d'un humour méchant, sarcastique, pour faire passer ses émotions quand il n'y a pas d'autre échappatoire. Aussi.
1: Et est-ce que tu dirais justement que la méchanceté du narrateur, c'est une façon de dire ce qu'il n'arrive pas à exprimer autrement?
2: Oui, c'est définitivement. Définitivement. Il y a des moments dans le texte où le narrateur trouve plus d'honnêteté, donc mais c'est toujours une parenthèse, une petite parenthèse de sincérité puis de franchise dans un océan de mauvaise foi, disons.
1: Et en lisant, on peut avoir des petites pensées pour Régent Duchamp, Marguerite Duras. Est-ce que c'était une influence consciente de ta part en écrivant ce roman-là?
2: Ouais, donc du côté de Marguerite Duras, c'est un roman en particulier. Là, j'oserais pas prétendre que le style ou que le roman en général s'inspire de son œuvre, mais Duras elle-même, qui elle, dans un contexte authentiquement colonial, décrit des choses similaires. Un barrage contre le Pacifique, qui est un roman que j'aime beaucoup. On voit Duras et sa famille qui sont des colons en Indochine, l'Indochine française à l'époque. Duras qui utilise aussi le même dispositif narratif qui parle de la mer de façon impersonnelle. Je l'ai repris de là, entre autres. Là, je l'ai trouvé ailleurs, mais définitivement une inspiration de Duras. Puis chez Duchamp, pas juste Duchamp, mais c'est la liberté du ton, l'humour qui vient se mêler de la narration. Ça, je suis allé le chercher là-bas. J'en ai cité d'autres aussi. Là, j'ai parlé un peu de ma Bancou, on voit ça aussi chez La Ferrière, mais il y a tout un paquet d'auteurs comme ça qui n'hésitent pas à recourir à l'humour, pas parce que l'humour c'est gratuit, mais parce que l'humour est aussi une manière d'exprimer quelque chose de pertinent. Là. En tout cas, c'est le pari que j'ai voulu faire.
1: OK, intéressant. Et est-ce que tu as envie de ramener ces personnages-là? En faire un autre roman?
2: Non, c'est vraiment pas prévu. Là. Je sais qu'il y a beaucoup de zones d'ombre et de non-dits dans le texte, mais pour l'instant, je suis pas à l'abri de changer d'avis puis de me réveiller un matin puis d'écrire une suite, mais c'est pas du tout prévu. Là. En fait, j'ai tendance à me surcharger de projets dans la vie, là, puis là, j'ai déjà deux autres romans qui sont en chantier. Il faut pas que mon éditrice m'entende. Je suis désolé, Catherine. Premier, je t'envoie pas de manuscrit tout de suite, mais j'ai d'autres chantiers qui sont en cours et ça inclut pas une suite de ce livre-là.
1: Est-ce que ça faisait longtemps qu'il était écrit, celui-là? Parce que tu disais qu'il y a eu trois autres romans avant celui-là.
2: Non, les trois autres romans, ça daterait plutôt du début de la vingtaine, fin de l'adolescence. Ce livre-là, Le Junk, je l'ai écrit à l'été, que je ne me trompe pas dans mes dates. Ce serait donc l'été 2024.
1: OK, quand même assez récent. Là.
2: Exactement, oui.
1: Et est-ce que c'était une histoire qui t'habitait depuis longtemps? Que tu avais envie d'écrire?
2: Même pas. C'était pas le projet que j'avais en tête. Au début, là, j'avais un projet d'écriture un petit peu plus ambitieux que ça. Plus de personnages, structure plus complexe. Mais il y avait... finalement, je me suis retrouvé avec la possibilité matérielle d'écrire. Donc juste, c'est plate, mais du temps libre et une stabilité. Là, c'est souvent écrire sans ça, c'est quand même compliqué. Et là, je me suis dit que j'avais les moyens donc, de me lancer dans un projet d'écriture. Et je me suis retrouvé à mettre de côté le projet que j'avais depuis plus longtemps pour me concentrer sur ce qui est devenu le junk. Puis ça, je l'ai écrit ça avec beaucoup d'envie, beaucoup d'enthousiasme sur une période de temps assez courte. C'est sorti quasiment tout seul. Faut croire que ça m'habitait, mais en tout cas, c'était pas conscient. C'était pas là-dessus que, officiellement, je travaillais depuis un bout.
1: Et ta routine d'écriture, ça ressemble à quoi? Parce qu'on l'a dit, t'as plein de métiers, de trucs à faire. Est-ce que tu te mets des plages horaires pour arriver à écrire?
2: Ouais, ma routine d'écriture, c'est... J'ai du mal à écrire à temps partiel. Je trouve ça extrêmement difficile. Je peux faire de la révision de texte, de la relecture, de la réécriture à temps partiel, ça va. Mais pour écrire du premier jet, en fait, il faut juste que je puisse me consacrer à ça à temps plein. Donc là, jusqu'à maintenant, comment ça s'est passé, c'est que j'ai consacré mes vacances d'été à écrire. Là, avec une routine quand même assez intense, là, d'écrire tous les jours pour essayer d'envoyer la production du premier jet aussi vite que possible. Puis le reste de l'année, je me concentre sur d'autres choses, ça, je travaille, là, j'ai un emploi à temps plein. J'essaie de travailler aussi sur un doctorat à l'université, comme on l'a dit tantôt. Donc, l'écriture, par exemple, en ce moment, j'écris pas. Là. Je garde ça pour des moments de ma vie où j'ai le temps de le faire.
1: Et as-tu commencé à avoir des commentaires de lecteurs suite à ton premier roman?
2: Oui, à l'occasion, là, mais justement, c'est y a les personnes qui m'ont parlé de ce contexte-là colonial qu'ils ont reconnu ailleurs, là, dans d'autres expériences de voyage. J'ai eu quelques retours de lecteurs. Après, la vie d'un livre est extrêmement lente. Là. Je vais faire mon premier salon du livre la semaine prochaine. J'ai pas encore rencontré beaucoup de vrais êtres humains qui m'ont lu, mais j'imagine que ça va venir.
1: Si tu me permets, Arthur, on s'arrête et au retour, je compare de tes coups de cœur littéraires.
2: D'accord.

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1: On est maintenant rendu au segment des coups de cœur littéraires de mon auteur invité de la semaine, Arthur Frizeau. Et Arthur, je veux qu'on parle de tes coups de cœur. Par quoi veux-tu commencer à présenter aux auditeurs?
2: Je vais commencer par le premier, Joseph Pontus, à la ligne. Donc, je me suis limité dans le choix de mes coups de cœur. Je trouve ça toujours intimidant de faire des exercices de top 5 ou autre chose. Donc, je me suis limité à des lectures récentes. Là. C'est des lectures qui datent de décembre, janvier, février, des textes que j'ai adorés. Donc, le premier ici, c'est Joseph Pontus, qui n'est pas une publication très récente. Ça date quand même de 2016-2017. Donc, auteur français qui, en fait, nous présente un carnet d'usine. Donc, c'est le sous-titre du texte. Il appelle ça des feuillets d'usine. Ce qui est super intéressant ici, c'est que là, on a la passion d'un écrivain qui débarque dans une usine pour nous raconter son expérience du travail au quotidien, mais qui ne va pas à l'usine pour écrire, contrairement à ce qu'on voit souvent. Là. Donc, ce n'est pas une étude anthropologique, c'est pas écrivain bourgeoisé qui décide d'aller jouer sur une ligne de montage pour ensuite raconter son expérience. Non, c'est quelqu'un, ça se trouve déjà dans les premières pages du texte, qui nous dit « Moi, c'est un boulot alimentaire, j'y vais pour les sous. J'y vais pour les sous, ça c'est dit. » Et si je peux me permettre de... Je peux lire une
1: Bien
2: page?
1: Sûr.
2: Donc, il va ensuite nous justifier son projet à l'aide d'une parabole, une parabole que je trouve très belle. Donc, je vais la présenter telle quelle. Il nous dit, sur ma ligne de production, je pense souvent à une parabole que Claudel, je crois, a écrite. Sur le chemin de Paris à Chartres, un homme fait le pèlerinage et croise un travailleur affairé à casser des pierres. Que faites-vous? Mon boulot, casser des cailloux, de la merde. J'ai plus de dos, un truc de chien. Devrait pas être permis, autant crever. Des kilomètres plus loin, un deuxième occupé au même chantier. Même question. Je bosse. J'ai une famille à nourrir. C'est un peu dur. C'est comme ça et c'est déjà bien d'avoir du boulot. C'est le principal. Plus loin, avant Chartres, un troisième homme, visage radieux. Que faites-vous? Je construis une cathédrale. Et là, c'est Pontus qui conclut. Il dit « Puissent mes crevettes et mes poissons être mes pierres. » Parce que le contexte, il travaille dans une usine de production de crevettes surgelées. Donc, ce texte-là est écrit en direct. C'est vraiment un journal. C'est pas un texte qui a été écrit après coup. Et il va se servir de tous ces petits morceaux de vie, morceaux d'usine, les pauses, l'anticipation, la déprime du dimanche soir avant d'y retourner, la précarité qui vient avec, la fatigue du corps après, ses rapports avec sa compagne, sa famille, tous les petits moments de joie, de tristesse qu'il va rencontrer dans cette expérience-là. Il va s'en servir comme de ses pierres pour construire sa cathédrale à lui, qui est ce livre-là, un petit livre au bout du compte, là, moins de 300 pages, qui se lit très bien, puis qui est plein de douceur et plein de petits moments d'amour, mais qui aussi raconte quelque chose de très lourd et de très difficile, évidemment. La précarité, la misère, le travail difficile. Une lecture que je recommande, là, les yeux fermés, vraiment, ça en vaut la peine.
1: D'accord, intéressant. Un deuxième?
2: Deuxième livre, donc ça, c'est mon radotage du moment. Donc, les gens qui m'ont déjà entendu savent que là, je recommande Alexievitch à peu près n'importe quelle personne que je croise dans la rue ou à l'épicerie ces jours-ci. Donc, Svetlana Alexievitch, autrice soviétique, biélorusse, techniquement, qui a écrit 5 livres dans le courant de sa vie. Mais ce qui est particulier, c'est que dire qu'elle les a écrits, déjà, c'est un peu de la triche. Elle, ce qu'elle présente, c'est des sommes de témoignages. Des sommes de témoignages qui sont retranscrits telles quelles à la première personne. Et quand on ouvre ces livres, on va voir Alexievitch parfois s'exprimer juste dans les parenthèses ou en italique comme présentation d'un texte. Mais l'essentiel du livre, c'est d'autres personnes qu'elle qui parle. Donc, des témoignages qu'elle a enregistrés avec un magnétophone et qu'elle a ensuite réécrit pour les rendre présentables.
1: Des témoignages autour de quels sujets? Est-ce que c'est des sujets qui sont très variés?
2: Alors, ça dépend. Celui que j'ai sous les yeux, c'est sur la fin de l'URSS, mais elle en a écrit un aussi sur la guerre d'Afghanistan, la première guerre d'Afghanistan, en tout cas celle des Soviétiques, pas la guerre des Américains. Elle en a écrit un aussi sur l'après-coup de la catastrophe de Tchernobyl, d'autres sur des survivants de la Seconde Guerre mondiale. Un du point de vue des enfants, un autre du point de vue des femmes survivantes. Donc, au bout du compte, elle touche toujours à des sujets très lourds, mais elle le fait avec une démarche que je trouve super intéressante pour des raisons artistiques, pour des raisons éthiques aussi. Elle le fait avec un maximum d'effacement juste en tendant son micro. Et dans le livre en particulier que j'ai sous les yeux, là, qui est la fin de l'homme rouge ou le temps du désenchantement, qui est donc le livre d'Alexievitch sur la fin de l'URSS, on trouve aussi son discours d'obtention du Nobel à la fin. j'ai deux passages que je vais en souligner, donc très vite, Alexievitch, mission à elle, c'est d'enregistrer donc les petites passions humaines, les voix humaines qui sont pas les siennes, pour, c'est une autre formule qu'elle utilise, rabaisser l'histoire au niveau de l'être humain. Donc pas l'histoire des grandes tendances, mais l'histoire vécue par les gens dans leur cuisine. Et là, elle nous raconte la fin de l'URSS par les gens qui l'ont vécue dans des débats de cuisine et dans leur petit quotidien. Donc, c'est dans le discours d'acceptation du Nobel. Alexievitch écrit « Moi, je peux dire que je suis une femme oreille. Quand je marche dans la rue et que je surprends des mots, des phrases, des exclamations, je me dis toujours combien de romans qui disparaissent sans laisser de traces. C'est le but de sa démarche. Comme elle le dit ailleurs, c'est donc de rabaisser l'histoire au niveau des expériences quotidiennes, de ramener l'histoire à hauteur d'être humain. Et dans ce livre-là en particulier, elle raconte donc la chute de l'URSS du point de vue des gens qui l'ont vécu dans leur cuisine. » Juste après, donc, un dernier extrait, quelques lignes aussi, elle dit « Tout de suite après la guerre, Théodore Adorno, bouleversé, a dit « Écrire un poème après Auschwitz est barbare. » Donc la fameuse citation d'Adorno sur la possibilité d'une littérature après les catastrophes de la guerre. Alexievitch continue, elle dit « Mon maître, Alès Adamovitch, dont je veux aujourd'hui citer le nom avec gratitude, estimait lui aussi qu'écrire de la prose sur les cauchemars du 20e siècle est un sacrilège. Ici, on n'a pas le droit d'inventer. Il faut montrer la vérité telle qu'elle est. On a besoin d'une littérature qui soit au-delà de la littérature. » Et c'est donc, fin de la citation, c'est ce qu'Alexievitch essaie de nous proposer, une littérature qui est au-delà de la littérature, mais parce qu'elle a le sentiment qu'il y a certaines choses qui ne peuvent pas être dites par la fiction. Moi, ça me faisait repenser au dernier livre de... Non, l'avant-dernier livre de Neige Sino, Triste Tigre. Il y a un passage aussi, je le cite de mémoire, mais elle écrit « Parfois, on a besoin de sortir de la fiction, parce que la fiction, c'est une idée qui vient d'Aristote, la fiction est liée par la vraisemblance et la nécessité. Donc, tout ce qu'on présente dans un récit de fiction doit forcément être vraisemblable, crédible, du point de vue des lecteurs et lectrices. Alors que quand on raconte quelque chose qui va contre le consensus politique ou contre l'expérience ordinaire des gens, mais tout de suite on sort de la vraisemblance et tout de suite on commence à présenter des choses qui pourront pas être reçues comme pertinentes là, si on s'en tenait juste à un discours de fiction. Je pense que c'est le sens de ce qu'Alexievitch essaye de dire ici. Quand on s'intéresse aux grandes catastrophes ou quand on s'intéresse, comme dans le cas de Daishino, à une catastrophe plutôt à échelle individuelle, on a besoin de juste parler avec un pacte de vérité, de dire ce que je présente est vrai. À ce moment-là, juger de la crédibilité, de la vraisemblance de ce qu'on présente, ça devient hors sujet parce que c'est vrai, tout simplement. Point de la discussion. Et à partir de là, on peut construire quelque chose qui va apporter du neuf, qui va vraiment repousser la frontière du discours littéraire. Moi, je trouve ça super intéressant. Puis, à force de radoter sur Alexievitch, moi, je pense que je vais me lancer dans au moins un projet là, dans la même veine ces prochaines années. Là.
1: OK, ouais. Intéressant. Et est-ce que la lecture occupe une grande place dans ton quotidien?
2: Oui, évidemment, ça dépend des périodes de ma vie où ça dépend à quel point j'ai du temps. Mais je lis beaucoup. De toute façon, pour moi, je crois qu'écrire sans lire, c'est pratiquement une hérésie. Là. Déjà, la littérature, c'est une grande conversation. Si on n'est pas capable de se tenir à jour ou de s'intéresser à ce qui se fait dans le monde de la littérature, alors soi-même produire la littérature, ça devient quelque chose d'arrogant à mon humble avis. Là. Donc oui, je lis beaucoup, y compris beaucoup de contemporains québécois. Là.
1: Est-ce que c'est surtout du récit, un peu comme tu viens de le faire, ou c'est de la fiction?
2: Non, là, c'est mes obsessions du moment. Là. C'est pour ça que je présente deux récits, mais j'ai lu pas mal de fiction québécoise aussi récemment. Là. Ça, c'est vraiment deux textes qui m'ont marqué. Puis en fait, je pense que je suis en train de découvrir ça comme lecteur, que j'aime beaucoup ce genre de littérature-là, mais c'est pas forcément représentatif là, de ce que j'exprime moi-même. Puis c'est sûr qu'aussi, parfois, je suis obligé de passer des mois entiers à lâcher un petit peu la littérature pour lire exclusivement de la philosophie, toujours avec plaisir au moins, mais voilà.
1: Parce que tu m'enseignes et tu es en train de faire un doctorat en philosophie.
2: Exactement. Oui.
1: Voilà. Oui. Mais merci beaucoup, Arthur, pour les belles suggestions. On s'arrête pour la chronique littéraire et on se retrouve pour la conclusion de l'émission. Oui.

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1: C'est maintenant le temps de la chronique littéraire en compagnie de Cathy Boyer-Gaborio. Bonjour, comment tu vas?
2: Ça va bien, toi, Amélie?
1: Ça va très bien. Et on commence ce mois-ci pour ta chronique littéraire avec Beau-père de Stéphane Dompierre, publié chez Québec Amérique.
2: Oui, 8e roman pour Stéphane Dompierre, dont la carrière est déjà très bien installée dans le milieu littéraire québécois. Le personnage principal, Jimmy, est un peu l'archétype de l'homme célibataire qui n'a jamais été responsable d'un enfant, le genre de personne à qui on ne demande pas d'arroser ses plantes quand on part en voyage, et qui, par un concours de circonstances assez particulier, se retrouve à s'occuper de la fille de 10 ans de sa nouvelle fréquentation, dont il ne connaissait pas du tout l'existence avant de se retrouver à s'occuper d'elle. Il ramène donc chez lui Lisbeth, qui, comme il dit lui-même, est un parfait mélange entre Lisbeth Salander de la série Millennium et Mercredi Adams. Quand même un beau mélange. Ils s'affrontent ensemble des nuits qui frisent le rocambolesque, avec entre autres la garde rapprochée de chiens chimériques qui veillent sur Lisbeth et qui apparaissent un peu partout. Ils se retrouveront finalement dans un chalet où ils font une rencontre un peu inquiétante. Bref, il y a un peu de tout dans ce roman, de l'humour, du suspense, du fantastique. L'auteur joue avec les différents codes, mais il ne s'aventure jamais à plonger totalement dans un genre en particulier. L'auteur voulait illustrer l'ambiguïté du rôle de beau-parent, donc responsable de l'enfant sans être son parent. Mais je me suis demandé si à ce niveau de relation avec la mère, on pouvait vraiment parler de beau-père. Pour moi, ça aurait été juste un ami de golf, ça n'aurait rien changé à l'histoire. Mais même si la relation entre Jimmy et Audrey, la mère d'Elisabeth, va s'officialiser à la fin du roman. C'est sûr qu'il faut aussi accepter la convention qu'une mère confierait son enfant comme ça à quelqu'un qui n'est pas le premier venu, mais pas loin. Personnellement, j'ai presque plus cru aux chiens qui apparaissent un peu partout. Mais bon, je pense que c'est le genre de livre où il faut se laisser glisser dans l'histoire sans trop se casser la tête. On retrouve ce qu'on aime de la plume de Dompierre, le ton un peu baveux, le personnage principal qui baigne dans l'autodérision et des moments savoureux d'absurdité.
1: Et moi, je me demande s'il s'est inspiré de sa vie de beau-père parce qu'il est beau-père, justement, Stéphane.
2: Peut-être la base, mais j'imagine que le reste, non. Mais oui, effectivement, je pense que c'était son idée de s'interroger sur ce rôle quand même particulier, ambigu.
1: OK, on rappelle le titre Beau-père de Stéphane Dompierre, publié chez Québec Amérique. On poursuit avec Petit pas de Marion Richez, publié à La Peuplade.
2: Oui, 3e roman pour Marion Richez, mais le premier publié aux éditions de La Peuplade. On se retrouve au cœur d'une petite famille composée de Mathilde, qui est enceinte de 7 mois, de son conjoint Martin et de leur enfant de 2 ans, Jean. Martin et Mathilde sont de très jeunes parents qui sont devenus par accident et qui rament très fort pour donner une vie convenable à leur enfant. Mais comme ils ont été rejetés par leur famille quand Mathilde a annoncé qu'elle était enceinte, ils n'ont aucune aide, aucun support, personne vers qui se tourner. À un certain moment, on comprend que leur vie tient un peu avec de la broche. Ils sont écrasés par la fatigue. On sent que leurs bases sont fragiles, qu'ils manquent d'outils pour faire face à la grande charge que représente une vie de famille avec un enfant en bas âge. Martin en vient à craindre que Mathilde reproduise les gestes de violence qu'elle a connus dans sa propre famille, une atmosphère assez lourde qui plane au-dessus d'eux. Et au moment où on commence à avoir peur qu'il frappe un mur et que ça finisse par vraiment déraper, c'est là qu'entre en scène Annie, une voisine chez qui Martin va demander de l'aide quand Mathilde a des problèmes avec sa grossesse. Annie, c'est le début du réseau dont ils avaient besoin. Elle prend doucement, mais sûrement, une place importante dans leur vie. Elle devient aidante, confidente, gardienne pour le petit Jean qui, lui, l'adopte comme grand-mère. Elle va les aider à reprendre le contrôle de leur vie en étant là, juste en étant là pour eux. C'est une histoire douce qui ferait du bien. L'histoire de gens qui osent demander de l'aide et qui trouvent une main tendue. C'est une histoire d'entraide et d'empathie. C'est d'une communauté qui se rebâtit autour de gens qui ont besoin d'être entourés. C'est un livre qui fait réfléchir aussi sur l'individualisme qui s'aggrave dans nos sociétés. Ça redonne espoir et ça nous demande comment peut-on créer le fameux village qu'il faut pour élever un enfant dans un monde qui s'est refermé sur lui-même. La plume de Marion Richez est magnifique, profonde, d'une poésie parfaitement maîtrisée. La justesse des images est saisissante. On sent que chaque mot a été choisi avec soin. C'est une écriture instinctive tout en étant très réfléchie. C'est un petit livre plein d'amour et de beauté.
1: On rappelle le titre « Petit pas » de Marion Richez, publié à La Peuplade. On poursuit avec « La pénombre propice » de Stanley Payant, publié chez Main Libre.
2: Oui, l'auteur Stanley Payant nous offre un recueil de 25 nouvelles dans lequel il s'interroge sur différents enjeux de société, comme notre rapport au travail et à la famille, l'ouverture à l'autre, l'évolution parfois inquiétante de la technologie. On retrouve dans certaines nouvelles des élans fantastiques ou magiques, alors que d'autres sont très ancrés dans le réel. Les textes sont étonnants. La plupart ont réussi à m'entraîner dans leurs différents univers. L'auteur nous surprend avec des revirements totalement inattendus, mais solidement rattachés au texte quand même. C'est là que se situe sa force, de nous faire croire à ce tournant dans l'histoire sans qu'il semble plaqué pour faire un effet, ce qui aurait pu faire décrocher le lecteur facilement. Stanley Péan a un excellent sens du rythme. Les nouvelles sont concises tout en étant complexes. Il réussit à créer un monde complet dans chacun de ses textes, ce qui peut être difficile à faire dans un recueil contenant autant de textes. Les personnages sont bien incarnés, on s'attache même si c'est seulement pour quelques pages. Parmi les 25 nouvelles, il y en a deux qui m'ont particulièrement touchée. Dans la première, on est témoin de la déconfiture d'une ex-star du rock qui paie pour des actes immondes qu'il a posés sur une adolescente, tandis que la seconde nous entraîne dans la vie d'une jeune musicienne dont l'univers se déforme pour se coller au texte écrit par un adolescent. Il y a un personnage qui revient dans trois nouvelles, Marvin Courage, que je qualifierais de détective journaliste artistique que Stanley Péan a ressuscité de textes antérieurs. Le seul bémol que j'ai à propos de ce recueil est justement un texte qui l'implique, L'avocat du jazz. À la base, ce texte-là a été publié dans la presse dans les années 90 sous la forme de feuilleton, dans lequel l'auteur s'était donné le défi d'intégrer la programmation du 17e Festival de jazz de Montréal. Je me suis demandé si ce texte avait vraiment sa place dans le recueil parce qu'il s'adresse en majeure partie à des connaisseurs de jazz. Et comme c'est vraiment pas mon cas, j'ai été larguée dès le début de l'enquête parce que je connaissais presque aucun des noms cités et qu'il n'y a pas vraiment de mise en contexte. Ça m'a quand même fait pas mal décrocher. Et comme c'est le deuxième texte du recueil et qu'il fait une vingtaine de pages, j'ai peur que ça puisse décourager le lecteur de poursuivre sa lecture. À part ce texte-là, j'ai beaucoup apprécié les autres, certains plus que d'autres, ce qui est quand même normal dans ce genre d'ouvrage, mais c'est une belle lecture dans l'ensemble.
1: On rappelle le titre « La pénombre propice » de Stanley Péan, publié chez Main Libre. On termine avec « Par où entre la peur » de Anne-Renée Caillé, publié chez Héliotrope.
2: Oui, après « L'embaumeur et voyance », Anne-Renée Caillé nous présente son troisième livre, où il réfléchit sur l'impermanence du bonheur et la crainte perpétuelle du malheur. Le livre commence alors que la narratrice emménage dans sa nouvelle maison avec son conjoint et son fils, maison qui est entourée d'un immense jardin. On comprend rapidement que pour elle, non seulement sa maison doit être un symbole de sécurité, mais que le jardin est un point central dans sa vie. La nouvelle maison la fait se remémorer tous les endroits où elle a habité et ses réflexions glissent vers les risques qu'elle associe à ces endroits, par exemple la fumée secondaire qui montait de l'appartement de la voisine d'en bas. C'est par cet angle qu'on entre dans le sujet principal du livre. Je vais en citer un petit extrait qui le synthétise parfaitement. Elle se sait traversée par le fait d'habiter des lieux, hantée par l'idée du risque, du danger, de la maladie ou de la mort. Tout au long du livre, la narratrice est en état d'hypervigilance, toujours à l'affût des signes d'un malheur qui pourrait venir fondre sur elle ou sur ses proches. On suit son parcours pour comprendre ce qui l'a mené à ça. Par exemple, les conversations avec son père, l'embaumeur de son premier livre, qui a développé un biais cognitif dû à son métier qui le ramène toujours à la maladie et à la mort, ou le cancer d'une amie, le même type de cancer qui a emporté sa mère. On la suit dans ses deuils, dans ses doutes, dans sa sensibilité qui lui rappelle de façon constante la menace qui plane toujours au-dessus de chacun de nous. Et sa façon de répondre à la peur, c'est par le vivant. En contraste à la mort, qui semble tourner inlassablement autour d'elle comme une ombre menaçante, elle réplique avec la vie de son jardin. Les cycles de la nature, l'entretien des plantes sont des sujets très importants dans le récit. Elle apporte des informations très intéressantes sur l'interaction entre les plantes et les insectes qui assurent la survie de chaque espèce, nous rappelant que la nature sait très bien ce qu'elle fait, qu'elle a pensé à tout pour assurer sa pérennité et que l'humain devrait arrêter de lui imposer ses propres lois. C'est comme ça que j'écrirais son écriture, l'écriture du vivant. Elle nous entraîne avec elle, elle nous entoure de ses plantes, nous rappelle la force tranquille de la nature, nous ressent sur ce qui est vraiment important au fond. Je vais terminer avec une citation que j'ai beaucoup appréciée qui vient répondre au titre « Par où entre la peur ». Elle entre par le métier d'un père qui côtoie la mort au quotidien, par les nuits, par la première mort vue, celle d'une tante aimée, puis celle d'une amie trop triste, par les paroles de son enfant, par les jardins, par les rêves.
1: Ah, intéressant. Ça s'intitule « Par où entre la peur » de Anne-Renée Caillé, publié chez Héliotrope. Merci beaucoup, Cathy, pour les belles suggestions.
2: Merci, Amélie.
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1: On est déjà rendu à la conclusion de l'émission en compagnie de mon auteur invité de la semaine, Arthur Frizeau. Et Arthur, qu'est-ce qui s'en vient pour toi dans les prochains mois? Tu vas être sûrement dans les salons du livre, entre autres sûrement au Salon du livre de Québec?
4: Peut-être. C'est pas de confirmation encore, mais c'est sûr que j'ai encore des beaux petits projets qui s'en viennent. Salon du livre, entrevue, le livre sous son cours, là, toujours excitant pour moi, c'est une découverte.
1: Et tantôt, tu parlais d'un nouveau roman déjà. T'es en train de travailler là-dessus?
4: Oui, j'ai un deuxième livre qui est écrit. Par contre, on est vraiment très, très tôt dans le processus de révision. Donc, j'ai essayé de faire un roman à plusieurs voix, un roman polyphonique, ou en tout cas à deux personnages sur des questions d'actualité. Là, je parle entre autres des menaces d'annexion américaine, mais ce livre-là, je suis incapable d'évaluer mes propres textes. Ce livre-là est peut-être très mauvais, c'est peut-être une poubelle en feu. J'attends un retour de mon éditrice, je vais finir par le savoir. Donc, est-ce que ce livre-là va voir le jour ou pas? Mystère. Mais j'ai aussi un autre livre qui est en chantier, là, c'est justement de Alexievitch, toujours, pardon. Là. Mais j'ai l'intention bientôt de commencer à me promener avec un magnétophone et de faire des entrevues. Puis je voudrais créer un texte sur le monde du dépannage alimentaire puis du communautaire, entre autres.
1: Ah, intéressant, c'est intriguant.
4: Oui, mêler un petit peu de mon expérience personnelle à ça, mon parcours, le parcours de ma mère, mais à toute petite dose, le projet serait de m'effacer presque aussi complètement que possible dans l'histoire, là, puis de juste faire parler des gens, de créer quelque chose comme une grande chorale sur ce thème-là. Là. Mais bon, c'est encore embryonnaire comme projet.
1: Et tu parles de ta famille, est-ce que ta famille a lu ton premier roman?
4: Oui, ben oui,
1: la
4: bien
1: réaction?
4: Sûr. Ah ben, ils sont contents, hein? Ils sont contents. Ils m'ont dit, après, bon, c'est ma famille, ils vont pas être méchants avec moi, j'espère.
1: Non, mais tu disais qu'il y avait peut-être un petit volet autofiction, j'aurais été curieuse d'avoir.
4: Oui, mais je pense que c'est assez retravaillé, assez distant pour que les gens soient à l'aise. Okay. Ça n'a pas été un problème.
1: D'accord. Et si les gens veulent te faire des commentaires sur ta lecture de ton premier roman, est-ce que tu es actif sur les réseaux sociaux?
4: Alors non, je suis un fantôme. J'ai beau être né en 1995, j'existe pas en ligne et c'est très bien comme ça. Mais ça va me faire plaisir de prendre les commentaires en personne, par contre, au Salon du livre, si jamais. Là.
1: Ou sinon, on peut écrire à ton éditeur et on transmettra, comme les bons vieux envois postaux. Là.
4: Voilà, bien sûr. Sinon, j'accepte aussi le courrier postal et les télégrammes.
1: Ouais. Mais merci beaucoup, Arthur, d'être dans l'émission.
4: Ben merci pour l'invitation.
1: Et j'ai une copie de Le Jeune Café Tirel. J'invite à vous rendre sur le site internet de l'émission, samedidelire.com, dans l'onglet concours. Merci à vous à la maison. Passez une excellente semaine. Je vous retrouve la semaine prochaine pour une autre émission. Et entre-temps, vous pouvez nous suivre via Facebook, Instagram et sur toutes les plateformes de podcast. Bonne semaine, à la semaine prochaine.

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0: je vous le recommande grandement. C'est un grand roman que j'ai adoré.
1: J'ai beaucoup aimé l'originalité, la thématique. Ça fait du bien. Ça fait un petit vent de fraîcheur de lire là-dessus.
2: J'ai clenché
1: ça en deux jours. Là.
3: Même si je l'ai lu deux fois, la troisième, j'ai encore le goût de voir des images. Donc, c'est dire, c'est un très, très, très beau livre.
2: Toujours aussi excellent.
4: Oui, très, très bonne lecture.
2: C'est un de tes coups de cœur. Hein?
5: Oui, c'est un coup de cœur. C'est vraiment un beau roman.
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2: Bien le bonjour tout le monde, ici René Cocho, toujours aussi heureux de vous savoir à l'écoute, de faire de cette émission votre guide pour vos prochaines lectures. Nous vous avons préparé à nouveau une émission fort chargée, en voici le menu. Une entrevue avec Linda Dion concernant son roman « Ressac » paru chez Ventricule Gauche. Jeannie Bogart, tu commandes quel recueil de poésie?
7: Bonjour René, cette semaine je vais vous parler du recueil « Iskoud Utaban, la voiture de feu » de Virginia Pessimapeo Bordelot, publié aux éditions du Quartz en 2024.
2: Sophie Dorval, tu as choisi de nous parler de quelle série manga?
8: Cette semaine, je vais vous parler de la série manga « Je veux t'aimer jusqu'à ta mort » de Nachi Aono des éditions Mayan.
2: Venise Landry, quelle est ta sélection cette semaine?
9: Je vais vous parler de Plage Laval. C'est curieux, hein, d'une plage à Laval. Et c'est notre Raphaël Germain qui va nous en parler sous tous les tons de ses personnages. Et c'est chez Libre Expression.
2: Caroline Tellier, tu t'es intéressée à un roman jeunesse.
10: Quand tout part en fumée de Natacha Boutillier, édité chez Hugo Roman.
2: Steve Bergeron, tu as choisi de nous parler d'un roman jeunesse.
11: Je vous parle d'un nouvel auteur, Thomas Dufour, et de son premier livre intitulé « Le club vidéo » publié à la courte échelle dans la collection Micro.
2: Léonie Boudreau de la librairie Les Deux Sœurs, tu nous présentes quel album?
12: Cette semaine, je vous parle de l'album « Muriel et le mystère » publié aux éditions Comme des Géants.
2: De ton côté, Amélie Bibeau, quel est ton choix?
13: Je vais vous parler de Nos chemins contraires de Roxane Jérôme aux éditions De Mortagne dans la collection Réconfort.
2: Également au programme, Catherine Leroux des éditions Alto parle du livre La physique pour les chats de Tom Gold. Catherine Pion des éditions Personnages présente le livre Caillouche et l'Acadie du Party de Gabriel Arsenault. Et Jean Bernier des éditions du Boréal commente le roman Choisis-moi de Francine Noël. Je vous invite à vous installer confortablement pour les deux prochaines heures pour écouter le Cochocho.

Quelques nouvelles pour commencer cette émission, en commençant par les funérailles de Victor Lévy-Beaulieu. Les funérailles de cet auteur ont été tenues le 30 août dernier à l'église Notre-Dame-des-Neiges de Trois-Pistoles. L'événement appelé Funérailles régionales populaires était mis en scène par l'auteur Dominique Champagne. Et c'est le comédien Yves Desgagnés qui a animé cette cérémonie où des témoignages, des chansons et des lectures d'extraits de l'œuvre de VLB ont été présentés. Les organisateurs avaient même demandé aux personnes de porter un chapeau en l'honneur du style vestimentaire de Victor Lévy-Beaulieu. La Fondation pour l'alphabétisation nous a sollicité à dévoiler le livre qui, enfant, nous avait donné le goût de la lecture. Nous étions invités à faire part de nos lectures jeunesse marquantes sur les différents réseaux sociaux. Pour ma part, eh bien, c'est le roman « Yann Détective », le premier roman d'une passionnante série policière qui m'a donné le goût pour la littérature policière.

0: La physique pour les chats est le nouveau titre de Tom Gold chez Alto. Indispensable compère de tout lecteur qui se respecte, le chat n'en est pas moins le compagnon idéal de rêverie des scientifiques. Parfait réceptacle des hypothèses les plus hardies, il prête l'oreille la plus attentive à leurs théories insolites. On écoute Catherine Leroux des éditions Alto.
1: Pour les amateurs de BD, là, la réputation de Tom Gold n'est plus à faire. C'est un des BDistes les plus réputés au monde. Chez Alto, on a publié déjà plusieurs de ses livres. Donc, c'est la petite bande dessinée à strip, là, dans le sens que c'est une ligne ou une page, et puis on change d'histoire, on change de blague. On retrouve son humour intelligent, absurde, cette fois-ci à la sauce scientifique. Donc, on va avoir des blagues de trous noirs, des blagues de hadrons qu'on va comprendre même si on a coulé sa physique au secondaire, des blagues sur les absurdités de la technologie et les échecs de la science. C'est léger, sans être superficiel, c'est subtilement critique, c'est drôle, c'est esthétiquement zen, c'est vraiment un plaisir de lecture.
0: C'était Catherine Leroux des éditions Alto qui présentait la nouvelle bande dessinée de Tom Gold intitulée « La physique pour les chats ».

0: Elle aime les rayons de soleil, mais elle aime encore plus les rayons de sa librairie Les Deux Sœurs, Léonie Boudreau.
1: Léonie Boudreau, copropriétaire de la librairie Les Deux Sœurs, bien le bonjour.
2: Bonjour René.
1: Léonie, cette semaine, tu vas nous parler d'un album qui a pour titre « Muriel et le mystère », une histoire de Charlotte Parent. Et je vais lire la quatrième de couverture, ça va nous situer sur ce dont il est question dans ce magnifique livre publié par Comme des géants. Cette histoire mystérieuse nous plonge dans l'univers d'une petite musaraigne qui apprendra à accepter la part d'inconnu qui habite son quotidien. Déjà en partant, moi, je suis comblé. Les petites musaraignes, c'est cute. En autant qu'elles ne soient pas dans notre maison.
2: Exactement. Elle n'est pas dans notre maison. Elle a sa propre petite maison, Muriel. Muriel, c'est justement une petite musaraigne avec une petite robe. Vraiment très cute. Et un jour, elle va cueillir des escargots dans la forêt. Et elle découvre un mystère. Comment c'est représenté dans l'album? C'est juste une tache sombre, une tache noire. Et là, elle le voit. Puis là, elle se demande qu'est-ce qu'il fait là, mais elle l'ignore un peu. Elle retourne chez elle. Puis là, elle voit un autre mystère en dessous de son tapis. Puis là, elle est comme, ah! Oh! Ben voyons donc, qu'est-ce que ça fait là? Fait que là, elle se pose des questions. Elle se demande pourquoi il y a tout le temps ça, là, des taches sombres comme ça dans mon quotidien. Et là, un jour, ça l'empêche de dormir. Alors, elle décide de partir en pyjama au milieu de la nuit pour essayer de confronter le mystère. Donc là, elle part dans la forêt, elle s'en va et elle trouve un gros trou noir. Et elle se dit ça doit être le terrier du mystère. Elle rentre là et finalement, le mystère, il lui sert le thé. Et là, elle prend le thé avec le mystère. Et au final, ben, elle devient bien amie avec le mystère. Donc, je trouve vraiment que c'est une belle histoire qui peut être travaillée de plein de façons avec les enfants. Il n'y a comme pas de finale claire. Elle fait juste devenir amie avec le mystère. On ne sait pas vraiment c'est quoi le mystère. C'est un mystère tout au long du livre. Donc, je trouve vraiment que c'est un album qui est très intéressant, qui permet d'exploiter l'imagination, qui permet de parler des peurs avec nos enfants, qui permet de parler de l'anxiété, la peur de l'inconnu. Donc, vraiment, beaucoup, beaucoup de pistes d'exploitation pour cet album-là, que ce soit en classe ou avec ses enfants. Donc, une super belle histoire de Charlotte Parent qui signe le texte et les illustrations. Super coloré aussi. Donc, vraiment un magnifique album que j'ai beaucoup aimé découvrir.
1: Ben voilà, le mystère n'est pas entièrement éclairci, mais on a une partie de la réponse dans Muriel et le mystère, une histoire de Charlotte Parent publiée aux éditions Comme des géants. Merci beaucoup, Léonie.
2: Merci, René.
3: Ici Amélie Bibeau. Dans quelques instants, je vais vous parler de Nos chemins contraires de Roxane Jérôme aux éditions de Mortagne dans la collection Réconfort. Ma blonde.

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1: Bien le bonjour, Amélie Bibeault.
2: Bonjour, René.
1: Nos chemins contraires. Mm-hmm. C'est un roman de Roxane Jérôme. C'est publié aux éditions de Mortagne et c'est dans la collection Réconfort. Alors, c'est le livre dont tu as choisi de nous parler. Rappelle-nous, dans un premier temps, Amélie, la collection Réconfort.
2: C'est une collection qui montre des guérisons, je dirais comme ça. Là, les deux titres que j'ai lus jusqu'à maintenant, c'est vraiment des personnages qui ont vécu des difficultés, un drame, et qui... se reconstruisent. Donc, ça fait vraiment du bien à lire. C'est doux, fluide. Tu sais, c'est des histoires là, qui réchauffent le cœur.
1: Voilà, et qui nous font du bien.
2: Oui.
1: Là, on va s'intéresser à un personnage, en fait, deux personnages, Lauriane et Mathieu. Alors, résume-nous l'intrigue principale.
2: Oui, bien en fait, on suit plutôt Lauriane qui, durant la période des fêtes, se rend compte qu'elle et Mathieu sont conjoints. C'est l'homme de sa vie. Elle l'a rencontré adolescente. Elle est amoureuse de lui depuis ce temps-là.
1: D'accord.
2: Donc, c'est l'homme de ses rêves. Ils réalisent qu'ils ne veulent pas aller dans la même direction, donc qu'ils doivent se quitter. Je peux le dire parce que c'est quand même assez rapidement, mais elle rêve d'avoir une famille et lui ne veut pas d'enfant.
1: Oh.
2: Donc, déjà là, ça se réconcilie pas ce genre de choses-là. Donc, ils décident de se quitter malgré tout l'amour qu'ils se vouent l'un l'autre. Donc, la peine d'amour est très, très difficile d'un côté comme de l'autre parce qu'ils s'aiment encore tous les deux. Donc, pour la jeune femme, c'est son monde au complet qui s'écroule parce qu'elle avait des projets avec lui, elle venait d'acheter une maison. Puis c'est ça, là, elle a pensé que la prochaine étape, c'était le bébé. Donc, elle retourne chez ses parents, tu sais, mi-vingtaine, c'est pas nécessairement ce qu'elle souhaitait. Ils vivent sa peine d'amour puis essayer de se reconstruire. Et là, son père revient avec une Westphalia qu'il lui a trouvé, en lui rappelant son rêve d'adolescente qui était de partir en voyage, alors que Mathieu, lui, c'est pas nécessairement un grand voyageur. Donc, il lui remémore ça et comme il est mécanicien, ça tombe bien, il l'aide à remonter cette caravane-là pour qu'elle puisse partir faire le tour de l'Amérique. Donc, ensuite, on la suit. Lauriane, dans le fond, descend là, aux États-Unis et elle descend jusqu'en Amérique du Sud et on la suit à travers son périple et elle rencontre plein de gens qui vont l'aider à se reconstruire, à redéfinir qui elle est sans Mathieu, qui elle est vraiment. Donc, c'est une super de belle lecture là, qui fait vraiment, vraiment du bien.
1: Alors, qu'est-ce qui fait que tu en fais une recommandation?
2: Bien, j'ai aimé, la première chose que j'ai aimé, c'est toute la bienveillance qu'il y a dans ce roman-là. Elle rencontre des personnes, je pense qu'il y a juste une personne à un moment donné qui n'est pas gentille avec elle, mettons, mais sinon, elle rencontre des gens qui vont vraiment l'élever vers le haut. Puis elle est bien entourée, elle a une bonne famille, elle a des bons amis, puis tout ça. Puis même malgré ça, même malgré le fait qu'elle a un peu de difficulté avec sa meilleure amie, parce que sa meilleure amie lui annonce sa grossesse surprise.
1: Oh.
2: Elle qui ne voulait pas d'enfant en plus. Donc, ça crée une frustration chez Lauriane. Puis elle n'est pas capable de lui en parler parce que ça lui fait trop mal. Mais malgré ça, elle est très, très bien entourée. Puis les personnages sont riches et vivants. T'sais, je trouvais que malgré le fait qu'il y a des personnages qu'on voit pas longtemps, t'sais, après deux chapitres, elle s'en va, donc ce personnage-là, c'est terminé, on le revoit plus. Il apportait quand même quelque chose à l'histoire, puis je m'attachais très vite au personnage. Donc, les personnages sont très attrayants, très intéressants. Le personnage de Lauriane aussi, malgré le fait qu'elle vit une peine d'amour, on n'est pas dans l'apitoiement, dans l'armoiement, donc elle a une belle résilience, mais aussi une grande souffrance, qui est intéressante. Le traitement est vraiment super bien fait, là. Il y a des moments où elle va s'attacher un peu plus, où elle va rester plus longtemps et tout ça. Puis même, il y a des liens qu'elle va créer qui vont rester pour la vie.
1: Mm-hmm.
2: Je vous laisserai découvrir lesquels, là, mais
1: oui.
2: Tout ça jusqu'à son retour, finalement, où elle a fait la paix avec son histoire et elle est capable d'aller de l'avant. Là.
1: Bon, ben on aime ça, les livres comme ça, ça fait du bien et ça porte bien son nom, hein, Collection Réconfort.
2: Absolument.
1: C'est aux éditions de Mortagne, c'est de Roxane Jérôme et le titre, Nos chemins contraires. Merci beaucoup, Amélie.
2: Merci, René.

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0: En 2019, Linda Dion est invitée à participer dans une librairie de Montréal à une table ronde sur la grossophobie après la sortie de son roman « Grosse » publié chez AMAC. Lors des échanges, Linda Dion prononce une phrase qu'elle regrettera amèrement, une formulation maladroite jugée raciste. Sa remarque est dénoncée par une participante. Linda est sommée de présenter ses excuses et se retrouve par la suite exposée sur les réseaux sociaux. Incapable de répondre à cette charge émotive, Linda Dion a préféré se retirer plutôt que de se défendre. Voilà que six ans plus tard, elle revient sur cet épisode qui l'a profondément marqué dans un roman intitulé « Ressac », livre coup de poing publié à la toute nouvelle maison d'édition dirigée par Éric Simard, Ventricule Gauche. C'est d'ailleurs Éric Simard qui avait publié le roman « Grosse » en 2019. Et j'ai devant moi Linda Dion. Linda Dion, bonjour.
1: Bonjour René, contente d'être invitée à ton micro.
0: Bien, ça me fait grandement plaisir de te recevoir. D'entrée de jeu, évidemment, la question que les gens se posent, pourquoi une si longue période de temps avant de t'aventurer dans cette écriture?
1: Bon, ben en fait, tu sais, après cet événement-là, il y a eu d'autres événements au Québec, l'histoire slave, Canada, et puis le mot en l'Université d'Ottawa, et puis on est rentré dans une période un peu tumultueuse où les gens étaient accusés, devaient s'expliquer publiquement, et puis moi, c'est comme si à chaque fois, ça réactivait ce que j'avais vécu, et au moment où je l'ai vécu, moi, j'ai pas voulu attiser le feu parce que j'étais comme dans un état de sidération. Puis bon, on va dire le mot, ça m'a... c'est une forme de trauma parce que j'ai pas compris. Ça m'a vraiment profondément bouleversée parce que moi, je me définis comme une personne antiraciste. Et ce qui est arrivé à ce moment-là, c'est devenu comme très flou. Puis il y a des gens autour de moi qui me disaient, voyons, c'est exagéré, c'est pas vrai. Puis au lieu de me contenter de ça puis de dire, ben oui, ils avaient raison, puis comment je dirais, pas embarquer dans le jeu, ben ça m'est resté. Puis là, je suis rentrée même dans une forme de paranoïa. Je me disais, bon, y a-tu des gens qui dans le milieu littéraire ou à l'extérieur, bon, enfin, est-ce que ça placote? Est-ce que, tu sais, à un moment donné, c'est la folle du logis qui s'anime. Donc, j'ai traîné ça, puis ben, j'écrivais sur autre chose. Donc, puis ce sur quoi j'écrivais, c'était pas rose non plus, mais finalement, j'allais au bout d'un manuscrit que je n'ai pas, même pas publié, parce que, ben, y avait ce roman-là à écrire qui me poursuivait. Alors, Je me suis lancée dans l'écriture comme, tu vois, ça arrivait en 2019, puis c'est juste en 2023 que là, j'ai décidé de commencer l'écriture. Et bon, ben, il y a Éric Simard qui ne publiait plus à ce moment-là, qui avait été mon éditeur pour Grosse et des autres livres avant, chez AMAC. Et là, comme on est aussi des amis, je lui ai proposé de me lire, puis il était très content de pouvoir le faire. Donc, ça m'a donné le courage, je dirais, de continuer. Et ben voilà, c'est ça. J'y suis arrivée. Mais franchement, je suis avancée dans une forme de labyrinthe. Je savais pas où je m'en allais, tu vois.
0: Pour donner une idée aux gens de la façon dont tu as vécu cet épisode, je vais te citer ici en page 13. Et cette hargne derrière l'accusation, c'est là tout le propos, l'envers du silence qu'on s'enfonce dans la gorge pour éviter le déchaînement d'une plus grande violence. L'agresseur désigné doit prouver qu'il ne l'est pas, coupable hors de tout doute raisonnable. Ce texte ne changera rien au réel.
1: Oui, c'est très important, puis ça se trouve d'entrée de jeu, là, je mentionne, puis je veux même pas... Ben, les gens ils ont bien le droit de chercher s'ils veulent, mais c'est tellement pas important. Moi, je pense, comme à chaque fois que j'écris un livre, il s'agit pas d'écrire pour se faire plaisir à soi ou pour se libérer soi-même, mais c'est parce que tu dis, ben, cette parole-là, cette prise de parole, parce qu'écrire, pour moi, c'est aussi une prise, et avant tout même, je dirais, une prise de parole. Moi, je crois à la responsabilité des écrivains, des écrivaines. Tu sais, ce qu'on écrit, on est responsable de ça. Donc, c'est pas fait à la légère. Et j'ai pas envie de retourner en arrière. J'ai pas envie même pas de regretter ce qui est arrivé, ni de m'excuser ou de quoi que ce soit. Ce qui est intéressant, c'est de plonger dans ce que moi, ça m'a fait vivre. Puis, déjà, j'ai commencé à recevoir des témoignages de gens du milieu même, là, qui ont vécu des situations similaires, hein, beaucoup plus qu'on pense. Puis, ça fait écho à la période qu'on traverse là, depuis quelques années où n'y a plus personne qui ose rien dire, parce que là, si on dit quelque chose, ça peut revenir contre nous. Il y a des mots qu'il ne faut plus prononcer, on le sait, ou t'exprimes une idée, puis si tu ne prends pas carrément telle position, ben, on va dire mais que tu es de l'avis contraire. Alors qu'en fait, des fois, on peut juste avoir envie de nuancer, on n'est pas obligé d'être pour ou contre. Est-ce qu'on peut se permettre de réfléchir? Puis moi, ben, c'est ça que j'ai voulu faire dans ce livre-là.
0: L'expression qui m'est venue en tête, c'est que toute vérité n'est pas bonne à dire. C'est épouvantable, ça, non?
1: C'est vrai. Et puis, je te dirais que demain matin, si je me retrouvais dans une situation semblable, je ne dirais pas les mêmes mots. Mm-hmm. Je ne le dirais pas de la même façon. Puis, c'est regrettable d'une manière parce que c'est comme si j'avais perdu mon innocence. Ouais. Tu sais, moi, j'ai une personnalité très franche, très directe. Même, tu sais, mon écriture, on me dit souvent que j'ai une écriture impudique. Tu sais, j'ai pas le goût de faire des flafla. J'ai envie qu'on nomme, on appelle un chat, comme on dit. Mais aujourd'hui, c'est de plus en plus difficile de le faire. Puis c'est tout décrit dans le livre, mm-hmm. justement. Il y a une situation, tu sais, puis il y a toute cette idée du safe space dont j'ignorais même le concept. Je connaissais mm-hmm. pas mm-hmm. cette idée-là, safe space, où là, t'es supposé être en sécurité, tu vois, mais les gens dans le public, mais moi, ce jour-là, est-ce que j'ai été en sécurité? Je pense pas, finalement, parce que je me suis retrouvée moi-même sous le tir des balles, on pourrait dire, tu vois.
0: Oui, ouais. Parce que t'entends pas le mot hargne, quand même. Là,
1: oui, dans... oui, il y a une hargne, oui. C'est ça. Il y a beaucoup de... Comment je pourrais dire? Là, encore là, tu vois, je prends le temps de choisir mes mots. Là,
0: oui, oui, oui.
1: Parce que je réfléchis beaucoup. Parce que ce livre-là a été aussi un moment pour moi. J'ai mis du temps à l'écrire parce que j'ai accepté de réfléchir puis d'entendre le point de vue opposé. Le point de vue opposé étant les personnes dont on dit qu'elles sont racisées. Moi, une expression que je déteste, là, mm-hmm. mais donc qui, elles, sont dans une situation où elles vont se sentir agressées. Tu sais, toute la question du racisme systémique et tout ça. Cette idée d'une pensée blanche, des privilèges qu'on a. Moi, j'avais jamais réfléchi à ça. Mm-hmm. Et là, je me suis lancée dans des lectures. D'ailleurs, je mets la bibliographie à la fin. Oui. Ces livres qui ont nourri ma réflexion pendant l'écriture parce que j'ai fait un peu ma rééducation d'une certaine manière. Et moi, j'en sors transformée personnellement.
0: En page 49, tu écris « Les gens comprendront ce qu'ils veulent. Il n'y a rien de raciste dans les propos, rien du tout, que la plus stricte des vérités, qu'on mm-hmm. accepte de l'entendre ou pas. » Autrement dit, il y a des gens avec qui, même si ils vont plonger dans la lecture de ce livre-là, vont garder leur idée préconçue?
1: Ben, j'ai hâte de voir. Ouais. Parce que le point de vue que j'énonce, c'est un point de vue qu'on n'entend pas. Oui. Parce que sitôt qu'on est accusé, on va se cacher, puis on demande pardon, puis on dit... Bon, alors moi, je voulais faire entendre une autre parole. D'abord, qu'est-ce que ça fait d'être accusé comme ça, première des choses? Et la personne qui accuse, elle aussi, est dans une posture où peut-être elle porte des jugements, finalement. Tu vois, elle présume d'un paquet de choses. Moi, je pense qu'il faut reconnaître, il faut surtout s'écouter, prendre le temps de s'écouter. Et si je revivais une situation semblable, la chose que je ferais très clairement, c'est d'écouter puis de pas chercher à répondre rapidement à l'accusation, mm-hmm. juste entendre ce que la personne a à me dire, laisser déposer et pas le prendre, comme on dit, personnel. Mais moi, je l'ai pris personnel et c'est là toute la suite parce que là, on parle que de l'élément déclencheur.
0: Oui, oui.
1: Mais après, ça me plonge, ça me replonge dans mon passé, dans mon enfance. Et là, je revisite puis je me questionne et c'est ça, tu vois.
0: On peut parler aussi d'un choc de génération parce qu'en page 63, oui. tu dis « L'événement de la librairie aurait pu être vécu avec davantage de légèreté en me moquant, par exemple, de cette génération qui s'offusque pour un rien, qui carbure à la dénonciation, qui ne supporte pas la contrariété. »
1: Ouais. Ce que je n'ai pas fait, c'est les jugements qu'on porte. On parle de cette génération-là, mais ouais. tout de suite vient après ma propre expérience où moi-même j'ai fait ça. Et là, je vais parler de mon rapport à mon père, à ma famille, et du fait que, ouais. effectivement, moi aussi, j'ai été une jeune femme de cet âge-là. C'est pour ça que je dis qu'il y avait une forme de préjugé aussi. Peut-être cette personne-là ne pouvait pas imaginer tout ce que moi, j'avais pu vivre par ailleurs. Donc, on présume. C'est pour ça qu'il faut être prudent là-dedans, je pense.
0: Bon, le choix de Ressac-Linda Dion cadre parfaitement parce que dans le livre, tu replonges dans ton enfance, ouais. tes relations tendues, entre autres, avec ton père. Il y a beaucoup aussi de questions de ta libido. Tu t'es ouais. exposé beaucoup.
1: Ouais, ben ma libido, c'est pas tant la libido que, je dirais, la période de ma jeune vingtaine ouais. où j'étais très influencée par, tu sais, mon premier amour, le gars avec qui je me suis mariée mmh. la première fois. C'est l'époque, on est en 82, là, ça remonte, là. Je suis sous influence, c'est Simone de Beauvoir et Jean-Paul Sartre, le couple mythique, tous les deux, on est là-dedans. Et les jeunes, aujourd'hui, quand on parle de polyamour, c'est cette période-là, finalement, on a déjà vécu ça, nous autres aussi, puis ouais. moi, ben ça m'a brisé, moi, ça, cette okay, période-là. Ouais. Et, bon, peut-être que là, il y a l'amorce d'un prochain roman à venir, mais moi, j'ai le goût de revenir là-dessus aussi, parce que je pense que c'est important. Dans tous mes livres, il est question de la sexualité des femmes, du fait que je trouve qu'on n'est pas égales, les femmes, face aux hommes dans la sexualité, puis que, tu sais, oui, on s'est libérés sexuellement, mais jusqu'à quel point on s'est pas piégés aussi. Fait que c'est pas le thème principal de Ressac, mais je ne pouvais pas faire l'économie de ça. Parce que, à cause d'un autre événement qui... C'est ça, le principe du Ressac. Hein? Mm-hmm. C'est que moi-même, en commençant à l'écrire, je ne savais pas jusqu'où j'irais. Puis là, j'ai été ramenée à un événement qui, cette fois-ci, s'est passé à Sherbrooke l'année d'avant. Parce que, avant que je sois à Montréal... Parce que tu as dit qu'il était publié, gros, en 2019. En fait, c'est 2018. Okay. Puis moi, je suis partie de Sherbrooke pour Montréal en 2019, en février 2019. Et je vais raconter un événement qui s'est passé ici à Sherbrooke, encore dans une rencontre publique en lien avec mon livre, où là, j'étais seule cette fois. Et ça, j'avais pas oublié, mais ça a réactivé ce souvenir-là. Mm-hmm. Et c'est ça qui m'a fait dévier. Tu sais, vers le milieu du roman, là, on s'en va ailleurs.
0: Ah oui, oui, totalement, oui, oui, absolument.
1: Oui, oui.
0: Bon, tu as exprimé aussi avoir eu un sentiment de honte.
1: Oui.
0: Est-ce que ce sentiment est disparu?
1: Ben, en fait, je travaille fort là-dessus. La question de la honte et de la culpabilité, c'est très présent, c'est très judéo-chrétien, ça mm-hmm. vient de mon éducation. Et puis, moi, je pense que j'ai pas raison d'avoir honte, mais c'est quand même un sentiment qui m'habite très fort. Est-ce que j'ai encore honte? Non, je dirais pas que j'ai honte par rapport à ce qui est arrivé. Mm-hmm. Mais à ce moment-là, c'est pas tant que j'ai honte, je me sens coupable parce que tout le long, je dis, moi, mais c'est pas raciste, qu'est-ce que j'ai dit, mais en même temps, peut-être que ça l'est en même temps. Tu sais, c'est.
0: Ouais.
1: Fait que je tranche pas ça au couteau, là, tu vois. On est tous coupables un peu de quelque chose. Puis quand on regarde comment va le monde en ce moment, moi, quand j'écoute les nouvelles de ce temps-là, j'ai de la misère à pas me sentir coupable. Pourtant, tout le monde me dit, mais voyons, tu peux pas rien changer à ce qui se passe à Gaza ou en Ukraine, mais je me sens coupable pareil, tu vois. Coupable d'être humaine, d'appartenir à cette humanité.
0: Tu dis ici, il fut un temps où mes certitudes étaient inébranlables, ouais. Ce n'est plus le cas. Le doute m'habite en permanence. L'événement de la librairie aurait pu être vécu avec davantage de légèreté. Tu as encore des convictions inébranlables ou c'est chose du passé? Non?
1: Moi, je suis une personne qui doute. Si je n'avais pas douté, je serais passée à autre chose.
0: Ouais, ouais, ouais.
1: Puis je doute encore, tu vois, je suis en train de m'exprimer, là, puis je me dis, je parle de culpabilité encore. Je pense qu'il faut douter, c'est un signe d'intelligence. Tu sais, j'admire les personnes qui ont des grandes convictions puis qui sont capables de donner des grands coups de poing sur la table. Ça, je suis capable d'en donner quand même, des coups de poing sur la table quand je suis bien choquée puis ouais. que j'ai des convictions. C'est pas vrai que j'en ai pas. Mais quand tu es face à quelqu'un avec qui tu dois échanger, si tu te réfugies derrière tes convictions, ben la discussion avance pas. Mm-hmm. Donc, moi, c'est dans ce sens-là où je me dis, si tu n'as pas un minimum de doute, ben il n'y a pas d'échange possible.
0: C'est vrai. Et on va terminer avec les pierres qu'on m'a jetées m'ont forcé à pénétrer dans un tunnel. J'ai mis du temps à pouvoir en sortir. La lumière du dehors était éblouissante. Tant pis, je préfère garder les yeux ouverts. Avoir des billets n'est pas un crime. C'est naturel.
1: Oui. Donc, c'est bon pour moi, puis c'est bon pour vous, lecteurs, lectrices, qui tenez ce livre dans vos mains. Mm-hmm. Prenez donc conscience que vous en avez des biais. Si la personne qui m'accuse avait des biais, on en a tous des biais. Donc, à partir du moment où tu deviens conscient de ça, ça change la donne, tu vois, par rapport aux convictions, justement, puis au fait qu'il faut rester ouvert dans la discussion. Moi, j'espère que les gens vont comprendre. Il n'y a pas du tout d'esprit revanchard. Je ne cherche pas à dénoncer ni à créer de polémique. Ce que j'aimerais, c'est d'abord qu'on accepte de débattre publiquement, puis qu'on le fasse de manière paisible.
0: Un véritable dialogue.
1: Exactement.
0: Linda Dion, merci beaucoup pour cette entrevue. Alors, je rappelle le titre de ton nouveau livre, Ressac, publié chez Ventricule Gauche, une nouvelle maison d'édition dirigée par Éric Simard. Tu as fait connaître au public avec AMAC.
1: AMAC. Merci pour cette belle entrevue, des questions très pertinentes.
0: Merci, Linda.

0: Caillouche et l'Acadie du party est le titre d'un livre de Gabriel Arsenault publié aux éditions Personnages. Fasciné par ses chansons qui ont fait danser toutes les générations et par sa réputation de bon vivant, Gabriel Arsenault est allé à la rencontre de Caillouche et de ceux et celles qui l'ont connu. Écoutons Catherine Pion, responsable commerciale aux éditions Personnages.
1: En fait, ce qui est intéressant avec Caillouche, c'est que même s'il est ultra connu et qu'il a eu un succès populaire assez impressionnant, il n'a jamais vraiment été comme analysé ou en tout cas, on n'a jamais vraiment accordé beaucoup d'attention à sa musique du côté de la critique. Donc, dans le fond, Gabriel Arsenault, qui est un professeur à l'Université de Moncton, un politologue, s'est intéressé à cet artiste-là, est allé le rencontrer chez lui, est allé rencontrer les gens qui l'ont connu aussi. Il nous présente donc Caillouche, le personnage, mais la personne aussi. Donc, cette légende du country-là, dont les disques sont vendus en fou, surtout en région, en Acadie, mais aussi un peu partout au Québec, dans le nord de l'Ontario notamment. On découvre qu'il a eu une vie assez atypique, avec des saisons, si on peut dire. Donc, il a grandi aux États-Unis, mais puis il est né en Acadie. On découvre qu'il s'est engagé dans l'armée américaine. Il a fait notamment la guerre du Vietnam. Puis ensuite, on le suit au Québec, où est-ce qu'il a été pendant un certain temps dans le coin de Sherbrooke, où est-ce qu'il a frayé un peu avec les motards avant de s'établir dans la péninsule acadienne, à Maisonnette. Donc, Caillouche, il est connu pour sa musique, mais aussi pour son amour des bisques, comme on dit, puis de la fête et du party, incidemment de la bière, un petit clin d'œil à la page couverture du livre, et pour ses opinions controversées, notamment sur l'alcool au volant et la place accordée au travail. Donc, pour ceux qui ne sauraient pas, Caillouche, il a passé une grande partie de sa vie sur le ce qu'on appelle notamment le BS. Donc, oui, on présente le beau, mais pas que le beau de la vedette. Donc, on présente aussi le côté sombre de Caillouche. Et le livre a, oui, une grosse dimension biographique, mais Gabriel Arsenault va plus loin. Donc, lui, il s'intéresse aux chansons de Caillouche. Et, il va les analyser, puis il fait des révélations quand même importantes par rapport à sa musique puis ses inspirations. Donc là, je ne vous dévoilerai pas tout ce qu'il dit dans son essai, mais sachez que c'est vraiment intéressant. À la fois, les fans de Caillouche, je pense qu'ils peuvent y trouver leur compte, mais aussi les intellectuels puis les fans de musique en général.
0: C'était Catherine Pion, responsable commerciale aux éditions Personnages, qui présentait le livre « Caillouche et l'Acadie du party » de Gabriel Arsenault.

Ici Jenny Bogart. Dans quelques instants, je vais vous parler de Isku Dutaban, La voiture de feu, un recueil de poèmes de Virginia Bordelot, publié aux éditions du Quartz en 2024.

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0: C'est vraiment un livre super. Est-ce que je pense que le plus de gens possible devraient lire? Oui.
1: Ces mots sont doux, ils sont touchants, ils sont familiaux, ils sont réconfortants.
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4: Ici René Cochot, bienvenue à ceux et celles qui se joignent à l'émission et rebonjour à ceux et celles qui sont déjà à l'écoute depuis la première heure. Voici ce que vous aurez en deuxième partie de cette émission. Jeannie Bogart, tu as choisi de nous parler d'un recueil de poésie. Quel est-il?
5: Bonjour René, cette semaine je vais vous parler du recueil Iskoud Utaban, La voiture de feu de Virginia Pessimapeo Bordelot, publié aux éditions du Quartz en 2024.
4: Sophie Dorval, tu présentes quelle série manga?
6: Cette semaine, je vais vous parler de la série manga « Je veux t'aimer jusqu'à ta mort » de Nachi Aono des éditions Mayan.
4: Venise Landry, quelle est ta sélection cette semaine?
7: Je vais vous parler de Plage Laval. C'est curieux, hein, d'une plage à Laval. Et c'est notre Raphaël Germain qui va nous en parler sous tous les tons de ses personnages. Et c'est chez Libre Expression.
4: Caroline Tellier, tu t'es intéressée à un roman jeunesse.
8: Je vous parle du roman « Quand tout part en fumée » de Natacha Boutillier, édité chez Hugo Roman.
4: Steve Bergeron, toi aussi, tu nous parles d'un roman jeunesse.
9: Je vous parle d'un nouvel auteur, Thomas Dufour, et de son premier livre intitulé « Le club vidéo » publié à la courte échelle dans la collection Micro.
4: Également au programme, Jean Bernier des éditions du Boréal commente le roman « Choisis-moi » de Francine Noël. Bienvenue à cette deuxième heure de votre rendez-vous littéraire, le Cochocho.

0: Elle aime la poésie, ses vers, ses quatrains, ses strophes et sa sonorité.
1: Janie Bogart, bonjour.
2: Bonjour René.
1: Janie, on va s'intéresser cette semaine à un recueil de poésie publié aux éditions du Quartz qui a pour titre « Escoud Outaban, la voiture de feu » et c'est de Virginia Pessimapeo Bordelot. Alors, qu'est-ce qui t'a plu particulièrement dans cette plume de cette autrice?
2: Ah, ce qui m'a plu, c'est que ce recueil m'a fait voyager. Pas seulement en train. Hein? Escoud Outaban, la voiture de feu, c'est un livre qui nous emmène loin. Oui, mais surtout profondément à l'intérieur. Dès les premiers vers, on sent le froid, la neige, le silence d'un hiver qui s'étire. Mais sous cette surface blanche, il y a tout un feu qui couve. Le feu du désir, de la mémoire, des départs qu'on ne choisit pas toujours. Et c'est aussi un recueil qui parle de mouvement. Celui du train, bien sûr, mais aussi celui du corps, de la pensée, de l'âme. Je lis un extrait rapidement. « J'habite un espace de plage minuscule. » Voie lactée sur le givre. Ce départ est une dérive, une désertion vers les lois sauvages. Je rêve de racines sans ancrage, loin des saisons brisées de ton regard. Je traverse un continent de brume opaque, un lieu écarté qui se déplace au fil du temps. Il y a ces voyages aux retours incertains, des amours nus et domestiques, inscrites dans les crevasses du vide. Ce que j'ai trouvé fort, c'est la façon dont les paysages du Nord deviennent le miroir de ce que vit la narratrice. Les bouleaux blessés, les lacs glacés, les aurores pâles, tout ça nous parle aussi d'elle, de ses pertes, de ses amours, de ses métamorphoses. On a l'impression qu'elle écrit avec ses tripes, avec sa peau. Parfois c'est cru, parfois c'est doux, ou du moins souvent c'est doux, mais on a toujours la sensation du vrai. Et elle parle aussi beaucoup du corps féminin, de la sensualité, du manque, de l'amour qu'on veut retenir, mais qui s'éloigne. Là, je vous lis un autre extrait. Un danseur a traversé le cercle, s'est approché. J'ai touché à son corps, pays. Ma langue a léché le sel de son cou, exploré la soie sous ses bras. Il ne goûtait personne d'autre. Une sève douce, sucrée, imprégné des fruits de son île. Entrer en moi avec lui, m'ouvrir à lui et le quitter.
1: Wow, c'est bien beau.
2: Donc, à travers tout ça, il y a aussi l'idée d'un retour. Et pas forcément à une personne, mais peut-être à soi, à ses racines, à un endroit plus vaste, plus calme. Ce recueil, c'est un peu comme un murmure puissant, un chant qu'on entend d'abord au loin et qui finit par vibrer en nous. Il y a des mots pour l'oubli, des gestes pour la survie et une langue très belle, très imagée qui nous enveloppe, nous secoue, nous réchauffe également. Alors, si on aime la poésie qui remue, qui parle du corps, de l'exil, de l'amour et de l'hiver, je vous recommande vraiment ce livre. C'est une traversée qui laisse des traces.
1: Eh bien, ce recueil, il a pour titre « La voiture de feu, Escoud Outaban ». C'est de Virginia Pessimapeo Bordelot et c'est aux éditions du Quartz. Merci beaucoup, Janie.
2: Merci, René.
3: Bonjour, ici Sophie Dorval. Cette semaine, je vais vous présenter la série de manga « Je vais t'aimer jusqu'à ta mort » de Nachi Aono des éditions Meian.

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1: Sophie Dorval, bien le bonjour.
2: Bonjour.
1: Sophie, j'aime bien le titre du livre dont tu vas nous parler cette semaine. Je veux t'aimer jusqu'à ta mort. C'est important, le « ta », hein? De Nachi Aono.
2: En fait, ça sonne bizarre, le titre, mais quand on commence à le lire, on...
1: On comprend.
2: On comprend très bien ce que ça veut dire. On est dans un univers où c'est des jeunes orphelines qui sont élevées au sein d'une école très, très, très spéciale qui leur apprennent à être des armes de guerre par la magie, par la force physique, la vitesse. Donc, on suit Shina, 14 ans, et Mimi, qui, elle, est immortelle.
1: Ça existe, ça?
2: Dans ce monde-là,
1: dans cet univers-là, oui.
2: Mais comme c'est elle qui envoie tout le temps dans les combats, elle revient souvent extrêmement blessée. Mais comme elle a la capacité à se soigner elle-même et autrui, elle finit toujours par se régénérer, mais ça n'a pas toujours l'air facile.
1: D'accord.
2: C'est une belle histoire, mais il faut être persévérant. Il ne faut pas s'arrêter au premier volume parce que c'est difficile, le premier volume. Ça va un peu dans tous les sens, l'histoire. Il y a comme trop d'affaires qui partent partout, dans tous les sens. Bon, il va y avoir 8 tomes en tout. Là, on est rendu à 6 au Québec. Vite comme ça, quand on regarde l'image sur le dessus, on se dit, ça a l'air cute pour adolescente, mais...
1: C'est pas si cute que ça.
2: On y reconnaît beaucoup les fantasmes masculins d'homosexualité féminine.
1: OK.
2: Les petites filles de 14 ans dans l'école se touchent, s'embrassent, se tiennent par la main. C'est tout un univers. On ne voit pas les combats, mais on voit les conséquences, entre autres quand Mimi revient avec des blessures partout, puis que ça y prend plusieurs jours pour s'en remettre. C'est ça, il faut vraiment persévérer dans la lecture parce que ça va vraiment dans tous les sens. On apprend l'histoire de Shina, un bout de Mimi, un bout de professeur, un bout de d'autres personnes. Je comprends qu'il fallait comme quelque part mettre aussi les bases, trop c'est comme pas assez là, à un moment donné. Là.
1: Okay.
2: Fait que faut être persévérant, mais ça s'améliore beaucoup au deuxième tome. On dirait que là, après ça, le mangaka a pris comme le beat, là. Fait que c'est bien, mais fiez-vous pas à la couverture, c'est vraiment plus adulte qu'ado. Donc, je veux t'aimer jusqu'à ta mort.
1: Oui, c'est ça, ta mort.
2: Le ta mort, c'est que Mimi, qui est immortelle, sait très bien qu'elle va perdre toutes les amies.
1: Voilà.
2: Elles vont mourir au combat. Donc, je veux t'aimer jusqu'à ta mort à toi, c'est dans ce sens-là.
1: Voilà. Ben, c'est fort agréable de t'entendre parler donc de cette série manga.
2: Oui.
1: Signée Nachi Aono. Merci beaucoup, Sophie.
2: Merci.
3: Ici Denise Landry. Cette semaine, j'ai le dernier titre de notre Raphaël Germain qui a sorti Plage Laval. C'est déjà intriguant. Une plage, Laval, deux mots qu'on dirait qui se confrontent un peu. Mais justement, il va y avoir plusieurs personnages qui vont se confronter, mais dans la douceur et dans la compréhension. Et c'est chez Libre Expression.

0: La ville de Venise est une écomonde, tout comme Venise-Landry.
1: Bonjour Venise.
2: Bonjour René.
1: Venise, il y a un livre dont on parle beaucoup dans les médias, c'est Plage Laval, signé Raphaël Germain chez Libre Expression. Je vais résumer un peu l'histoire. Lorsque le père de sa fille la quitte après 25 ans de vie commune, Laurence décide de tourner le dos au monde et de s'installer dans un vieux chalet sur le bord de la rivière des Mille-Îles. Un projet unanimement décrié par ses proches, mais Laurence n'a que faire de leurs commentaires. À 48 ans, elle considère qu'elle est libre de commettre ses propres erreurs et d'embrasser une saine solitude. Or, la vie aura tôt fait de la rattraper. Alors ça résume l'intrigue de ce roman. Les critiques sont élogieuses. Il y a eu une très, très bonne presse. Est-ce que tu as eu autant de plaisir que ceux et celles qui ont déjà eu l'occasion de parler de ce Plage Laval de Raphaël Germain?
2: Oui, parce que c'est un grand équilibre dans ce livre-là, entre assez de choses qui fonctionnent pas pour des solutions. Il y en a même des anticonventionnelles. Okay. C'est sûr, elle a 48 ans, tu disais, mm-hmm. ça va la rattraper. Mais c'est plus que ça, ça va même sa vie qu'elle va choisir là pour sa solitude et tout ça, là. Elle va se faire plus que rattraper, elle va se faire contredire.
1: D'accord.
2: Parce que c'est pas du tout comme elle pensait. Déjà, en partant, on va voir quel genre de femme c'est. Elle a 48 ans, elle se fait abandonner par un mari, mais c'était pas la passion entre eux, mais il s'était laissé couler dans les habitudes, mais c'est lui qui initie la séparation. Elle aurait resté dans ses vieilles pantoufles. Mmh. Et là, ça laisse ce coup, puis c'est là que je trouvais que elle avait peut-être pas fait de sa vie une grande aventure, parce que juste de vouloir s'acheter une maison sur le bord de la rivière des Mille-Îles, s'acheter une maison là, faut dire, en zone inondable, c'est comme si c'est pressenti par Raphaël comme si elle faisait une folie. Mm-hmm. Puis moi, j'ai pas trouvé ça une folie, s'acheter une maison sur le bord des Mille-Îles. Autant elle se disait, c'est fini la vie matrimoniale, les obligations, la charge mentale, tout ça est fini, donc je m'en vais m'alléger, petite maison, seule, surtout pas personne d'autre avec moi. Et c'est tout le contraire qui arrive, c'est tout le contraire qui la rattrape. La vie vient la contredire. Ça finit même par trois générations, tu sais. Premièrement, la gang se forme avec les voisins. C'est des voisins qui s'entraident. C'est comme un genre de communauté sans étiquette, là. Juste le fait de monter dans notre voisin, on l'aide parce que c'est notre voisin. Mm-hmm. Fait que elle rentre là-dedans, cette communauté-là, puis elle sent rapidement cette entraide-là. Fait que ça prend pas mal le bord, là. Le côté, oh, il faut la solitude pour guérir tous nos maux. Mais là, c'est le contraire. Il faut l'autre, il faut le voisin, il faut être achalé par son voisin, il faut... On est des fois achalés, mais des fois, on reçoit de la bienveillance puis des services essentiels de nos voisins. On assiste à ça dans la détente, à l'heure peine de la Josette. C'est une femme de 48 ans, je parle de Raphaël parce qu'il faut identifier Laurence et Raphaël, elle le dit elle-même. C'est moi, mais qui n'a pas le même scénario là, dans sa vie. Là. Wow. J'ai pas été abandonnée, nanana, mais ça, c'est le scénario. Mais la femme, c'est la même. Puis elle s'est même organisée pour que cette femme-là se trouve dans des situations avec sa mère vieillissante, Alzheimer, avec sa fille rebelle, qui sait pas où qui s'en va, elle se cherche. Il y a des hommes dans ça aussi. J'ai nommé des femmes, mais l'attraction entre hommes et femmes va être omniprésente aussi. C'est pas une chiclite en passant. Elle accepte l'étiquette amplement parce que c'est une des précurseurs de la chiclite ici. C'était surtout qu'elle en avait fait trois en ligne parce que la maison d'édition a dit, écoutez, ça a tellement a eu de succès. Continuons dans cette ligne-là. Mais maintenant, cette ligne-là, disons que, comme elle dit, à 48 ans, ça devient plus difficile de partager cette jeunesse insouciante, naïve, ouais, qui est souvent dans la chiclite, là. Mm-hmm. Puis elle, c'est une femme mature. Puis ça, on va le voir amplement dans Plage Laval. On a affaire à une femme mature qui a encore une libido.
1: D'accord.
2: C'est qu'au moins, je veux dire ça, parce que là, ça, elle a l'air d'une grande sage. Là. Ouais. Mais tu sais, il y a autant de folie que de choses raisonnables. Mais il y a de la folie dans ça. Mais tu sais, pas de la folie, je vais accrocher telle guirlande, là, mm-hmm, c'est d'une drôle de couleur, là. Non, non, c'est plus profond que ça. Là. C'est de la folie dans les décisions, tu sais, comme du jour au lendemain, décider de prendre sa maman sous son toit, aller la visiter dans sa résidence et se dire, elle n'est pas bien ici, elle est malheureuse, bing, bang, je l'amène chez nous. Tu sais, ça va jusque-là. Je ne dirais pas toutes les surprises qu'il y a, mais il y en a des surprises, là.
1: Ça, ça faudrait quand même pas tout dire, mais juste assez pour titiller l'intérêt des gens qui sont à l'écoute. Donc, j'en conclus que, outre le personnage principal de Laurence, il y a d'autres personnes, d'autres personnages qui gravitent autour d'elle auxquels on s'attache.
2: Ah oui, plusieurs voisins, il y en a. Il y a des grandes sagesses qui sont là, des gens qui s'entraident comme ça. C'est des belles âmes.
1: Bon, ben on aime ça, nous, les belles âmes, ça nous inspire. Alors, ce roman, c'est Plage Laval, c'est de Raphaël Germain, c'est publié chez Libre Expression. Merci beaucoup, Venise.
2: Bienvenue.
3: Bonjour, ici Caroline Tellier. Je vous parle un peu plus tard à l'émission du roman « Quand tout part en fumée » de Natacha Boutillier, édité chez Hugo Roman.

0: Petit rappel de ce qu'a déjà dit Richard Mignon à l'émission à propos du roman 23 jours de haine de Steve Laflamme.
1: 23 jours de haine confirme l'évolution de Steve Laflamme comme écrivain de romans noirs et de thrillers. Son style est bien campé, sans fioritures inutiles, l'action ne manque pas et l'histoire est développée avec une très grande maîtrise. En bref, Steve Laflamme est un auteur qui mérite largement sa place parmi les grands auteurs du Québec. Et pour moi, amoureux des mots, de la littérature et des livres, un personnage comme Frédéric Santinelli a tout ce qu'il faut pour me séduire. Et séduire un large lectorat aussi. Alors, après les romans psychologiques, les polars historiques ou les thrillers haletants, il faudrait peut-être créer une nouvelle catégorie, le polar littéraire. Plaisir de lecture garanti pour les amateurs. Je vous souhaite une très bonne lecture.
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0: Bonjour, ici Moira Wachteskoun-Bacon, autrice jeunesse. Vous écoutez le Couchouchou.
1: OK, voici le checklist.

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0: Elle est musicienne, elle enseigne la musique et la lecture fait partie de ses cordes.
1: Bonjour Caroline.
2: Bonjour René.
1: Caroline, cette semaine, tu vas nous parler d'un roman qui, d'abord et avant tout, s'adresse à un public adolescent, je ne me trompe pas?
2: Oui, exactement.
1: Alors, c'est « Quand tout part en fumée », c'est de Natacha Boutillier, c'est chez Hugo Roman. Et si je ne m'abuse, tu as déjà parlé dans le passé d'un roman là, de cette autrice.
2: Oui, exactement, René. J'avais parlé du premier roman de Natacha Boutillier et ça s'appelait « C'est pas vrai Raphaël ». Et il y a eu toute une suite de Raphaël. Et puis, dans ce roman-là, on parlait d'une jeune ado discrète qui débarquait dans une nouvelle école. Elle jouait de la batterie. Et tout se passait dans un milieu rural. Ici, René, on change complètement de décor. On est à Montréal. On quitte la série Raphaël, mais on reste dans l'univers de l'adolescence avec tout ce qu'il comporte, de chamboulements, de doutes, de tensions. Et la protagoniste s'appelle Nelly. Elle aussi change d'école, comme Raphaël, mais cette fois pour intégrer un programme de cheerleading. Donc, nouveau milieu, nouvel ami, nouveau défi. Et en prime, à la maison, l'arrivée d'un chum. Du chum de sa mère, Jason, et de son fils. Donc, la cohabitation n'est pas facile et Nelly, comme plusieurs ados, là, est souvent impatiente, secrète. Parfois, elle cache des choses, pour pas dire menteuse, et franchement exaspérée par son nouveau beau-père.
1: Ah, c'est un scénario qu'on a déjà vu.
2: Ah oui, oui, c'est très typique, là. Et puis, son principal souci, toutefois, c'est d'être accepté. Accepté par ses nouvelles amies, son nouveau groupe, de briller et aussi de séduire le beau Félix, un joueur d'hockey. Et le voilà, poussé par son désir d'intégration, un peu influencé par tout ce nouveau monde-là, elle commence à vapoter. Et c'est là que le roman prend sa force, René.
1: D'où le titre.
2: Oui, exactement, donc tout part en fumée avec la vapoteuse. Alors, le sujet du vapotage est abordé avec beaucoup de justesse, sans jugement ni lourdeur. L'autrice réussit à intégrer le vapotage de façon naturelle, crédible. Elle nous fait comprendre que c'est un produit qui semble inoffensif au départ. Donc, au début, Nelly trouve que ça goûte bon, c'est beau, coloré, ludique. Mais finalement, ça peut s'avérer addictif dans son cas et dangereux aussi. Je vais te lire un passage à la page 94. Donc, tu vas voir l'écriture, c'est simple, facile à lire pour les ados adolescentes. Et ça montre un peu comment elle est entrée un peu dans le cycle de la dépendance. Nelly vient d'avoir une altercation avec ses parents. Je pousse mon assiette et me réfugie aux toilettes. Je ferme la porte et m'appuie dessus. Tout se bouscule dans ma tête. Sans réfléchir, je sors la vapoteuse au melon de ma poche. En la portant à ma bouche et en prenant une bouffée, je me sens plus proche de Félix. La tension baisse et je me calme aussitôt. Ça m'aide à digérer cette nouvelle pour le moins surprenante et dramatique. Quelle journée minable! Voilà comment le cycle commence. Et c'est vraiment à partir de là que j'ai senti que les choses devenaient plus sérieuses. C'est un roman à la fois un roman d'amitié, de famille recomposée, d'adaptation et de premières amours, évidemment. Mais c'est aussi un outil de sensibilisation, comme tu as compris.
1: Oui, oui. Sans être moralisateur.
2: Non, non. L'objectif est de faire réfléchir, d'informer, tout en racontant vraiment une histoire, avec des personnages crédibles et attachants. D'ailleurs, à la fin, là, j'espère que je ne vendrai pas le punch, là, que tu n'as pas trop d'ados qui vont m'écouter. À la fin, la mère se réconcilie avec sa fille, puis ils démarrent ensemble une diminution là, du vapotage.
1: Tu me disais également que tu as trouvé ce livre particulièrement bien écrit.
2: Oui, c'est bien écrit. Bon, je suis pas le public cible, tu comprends ça, René. Hein?
1: Moi non plus.
2: Puis j'avoue que la Nelly, là, j'aurais pas voulu que ça soit mon ado. Est un peu pénible. Mais Natacha Boutillier, là, en écrivant à la première personne, elle réussit très bien à nous faire rentrer dans la tête de son personnage, avec toutes ses contradictions et ses élans.
1: Ouais. Et l'histoire ne dit pas si elle-même, l'autrice, a tenté le vapotage pour bien s'imprégner.
2: Non, on ne sait pas. On faudrait lui demander.
1: Faudrait lui demander. Et bon, évidemment, fidèle à la tradition, Caroline, tu as choisi une chanson d'une chanteuse que j'aime particulièrement, parmi la relève dans les chanteuses françaises.
2: Oui, j'ai choisi une chanson dynamique sur laquelle Nelly pourrait faire du cheerleading. Alors, j'ai choisi « Flamme » de Juliette Armanet.
1: Merci beaucoup, Caroline.
2: Merci, Renée.

0: Choisis-moi est le titre d'un recueil de nouvelles de Francine Noël, publié aux éditions du Boréal. Pour en savoir plus, écoutons Jean Bernier, le directeur de l'édition.
1: Francine Noël nous avait habitués à des livres très longs, à des grands romans touffus, très complexes, avec beaucoup de personnages, etc. Non, c'est un livre bref de nouvelles, mais c'est absolument irrésumable, vous allez me pardonner, faut vraiment le lire. Donc, il y a toutes sortes de choses dans ce livre, des nouvelles longues, des nouvelles courtes, des listes, des micro-récits, et ça traite de toutes sortes de thèmes différents. Il y a par contre deux séries de textes, de nouvelles qui font filer la même histoire d'un texte à l'autre, et mes deux histoires qui n'ont rien à voir. Une, c'est une histoire très contemporaine d'un ancien professeur de cégep qui se retrouve itinérant à Montréal maintenant. Il nous fait vraiment comprendre ce qui peut arriver dans une vie de quelqu'un qui a une vie tout à fait normale, ordinaire, et qui tout d'un coup, peu à peu, pour des questions d'emploi, des questions personnelles, des questions d'usage de drogue, se retrouve dans la rue. Et une très belle histoire du quotidien de ces gens qui sont dans la rue tout en étant des gens instruits, intelligents et tout à fait capables de mesurer là où ils sont. Donc, à travers ce recueil, il y a plusieurs textes reliés à l'histoire de cet homme qui est itinérant à Montréal aujourd'hui. Et il y a une deuxième histoire qui se déploie à travers le recueil également, qui est celle d'Aurélie, qui est une jeune fille du bas du fleuve, qui va à Québec, qui entre chez les sœurs, qui prononce ses vœux et qui est assignée à l'hôpital de la Miséricorde à Québec pour prendre soin des filles mères qui accouchent. Et cette jeune Aurélie de l'après-guerre, qui a connu très peu de choses jusqu'à son entrée en religion, va penser la vie de ces femmes, certaines très bonnes, certaines moins, certaines très heureuses dans l'isolement qu'est leur vie, d'autres qui, comme elle, ont une grande soif de liberté. Donc on voit l'évolution de cette jeune femme qui est consciente en même temps de toute l'évolution du siècle et du monde et comment elle vit avec ses choix de vie qu'elle a fait d'être au service des autres, des filles mères en l'occurrence, mais qui va évoluer vers autre chose. Donc, il y a ces deux grands thèmes, il y a également mille choses absolument drôles, étonnantes. Francine Noël s'est permis, je crois, toutes les libertés dans ce texte. C'est quelqu'un qui n'a plus rien à prouver à personne. Et ça, c'est merveilleux pour un écrivain. C'est la liberté que ça donne. Et donc, c'est vraiment le charme de l'inventivité de cette femme, de ce qu'est Francine Noël, cette écrivaine d'expérience, et puis le plaisir qu'elle a à nous raconter des histoires qui sont à la fois profondes et sérieuses et passionnantes, mais avec cette légèreté qui que permet, je crois, le métier et aussi le fait d'être cette écrivaine reconnue qui peut vraiment se faire plaisir avec un nouveau livre. Son premier recueil de nouvelles, d'ailleurs. Donc, c'est « Choisis-moi » de Francine Noël. « Choisis-moi » parce que c'est les orphelins, bien sûr, qu'ils attendent d'être choisis. Donc, c'est le sort d'attendre qu'on veut bien les choisir.

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1: Bien le bonjour, Steve Bergeron.
2: Bonjour René, ça va bien?
1: Ben, ça va très bien, et toi?
2: Ça va très bien, j'ai passé un super bel été avec beaucoup de lectures, justement.
1: Oui, et parmi ces lectures, il y en a une qui a retenu ton attention particulièrement. C'est Thomas Dufour et le Club Vidéo. C'est un livre publié chez La Courte Échelle. Peut-être avant de s'intéresser à ce livre, présente-nous Thomas Dufour, parce qu'il y a quand même beaucoup de choses à son actif, là.
2: Alors, Thomas Dufour, honnêtement, il y a un début de carrière dont plusieurs devraient être jaloux, je dirais. C'est enrageant comment ça va bien pour lui en ce moment. Premièrement, c'est un diplômé en journalisme de l'UQAM. Il a fait son stage à la presse, il a travaillé pour Radio-Canada. Mais après un an, il a décidé que ce qui lui tentait le plus, c'était l'écriture de fiction. Donc, il a appliqué pour le programme d'écriture dramatique de l'École nationale de théâtre du Canada. Et juste pour te donner une idée, ils en prennent seulement deux par année. Et il a été accepté. Il est diplômé donc depuis 2022 et puis son premier texte de théâtre qui s'intitulait « Maison seule » a remporté le prix Gratien Gélinas 2023.
1: Okay.
2: Ça commence bien, mais c'est pas fini. Il a participé au concours « Cours écrire ton cours » de la SODEC en 2024 et encore là, il a gagné. Et là, ça c'est gros, là. C'est une bourse d'à peu près 150 000 $ pour la réalisation d'un premier court-métrage.
1: Oh, wow.
2: Et aussi de façon accélérée, ça va s'intituler « Garage double », donc on va surveiller ça. Sa première pièce de théâtre pour les jeunes a été jouée tout l'été dans un parc à Laval.
1: Ça s'appelait...
2: Ben oui, ça s'appelait « Crier au loup ». Et non seulement il a fait la mise en scène, mais il a même co-écrit les chansons du spectacle.
1: Ben,
2: et c'est pas fini. Donc, au Salon du livre du Saguenay-Lac-Saint-Jean, en septembre, on a appris qu'il était en nomination pour, non pas un, mais deux prix. Alors, bon. Il y a sûrement beaucoup de gens qui aimeraient ça avoir un début de carrière comme ça.
1: Bon, j'imagine que c'est qu'il a un certain talent. Alors...
2: Un certain talent, et ça se lit dans le Club Vidéo qui a été publié dans la nouvelle collection Micro. Il faut dire que Thomas, je précise, qui est originaire d'Alma, et c'est ma ville natale, moi aussi, Alma, donc j'ai retrouvé beaucoup de références, beaucoup de lieux que je connais moi-même, là. Ça m'a rendu très proche de cette histoire-là. Alors, le Club Vidéo, c'est l'histoire de Gab. Je précise que la collection Micro, ça s'adresse à un public, à un lectorat adolescent.
1: Okay.
2: Donc, c'est l'histoire de Gab qui vient de se faire planter là par sa blonde en plein party d'Halloween. Et comme bien des jeunes qui vivent leur première peine d'amour, il pense que c'est la fin de sa vie, il ne veut que mourir. Et par le plus grand des hasards, quand il quitte la fête, il arrive sur la scène d'un crime, d'un meurtre. C'est l'employé d'un Club Vidéo qui a été retrouvé assassiné. Et là, il décide, je vais me faire engager pour remplacer cet employé-là. Et si je suis chanceux, ben, le tueur va revenir et il va régler mon cas. Donc, ça va être la fin de ma vie. Je vais avoir ce que je veux. Je n'aurai pas besoin de le faire moi-même.
1: Ben, ouais,
2: c'est un peu tiré par les cheveux, mais en même temps, il ne faut pas oublier, on s'adresse à un public adolescent. Donc,
1: il y a
2: un côté un peu humoristique aussi dans tout ça. Et donc, c'est ce qui arrive. Donc, il obtient le fameux poste et le lendemain, il commence tout de suite son nouveau travail. Et là, le soir, évidemment, il commence à se passer des choses vraiment étranges dans le Club Vidéo, assez angoissantes. On tombe un peu dans le roman d'épouvante à ce moment-là.
1: Okay.
2: Et là, je ne peux pas en dire plus parce que là, je vais révéler des punchs. Donc,
1: ouais.
2: Mais ça vaut la peine de poursuivre. Comme je disais, ce sont des lieux que je connais. Mais en même temps, en lisant le livre, je me suis rendu compte qu'il avait pris une certaine liberté parce que ce n'est pas tout à fait le réel, les lieux nommés ne sont pas toujours au même endroit où il le mentionne. Ça veut dire donc qu'il a pris beaucoup de liberté par rapport avec le réel. Et c'est donc ce qu'on veut. On veut qu'un auteur aille plus loin que la réalité, même si la base est vraie. C'est très bien fait. Il y a quand même, surtout dans les passages où on tombe un peu dans l'épouvante. Je t'en avais parlé dans une de mes précédentes chroniques. Moi l'épouvante, ce n'est pas un genre qui m'attire beaucoup.
1: Oui, c'est vrai.
2: Et là, j'ai relu le passage un peu plus angoissant deux fois. Puis même la deuxième fois, ça me faisait peur, même si je savais ce qui allait arriver. Je peux peut-être d'ailleurs t'en lire un extrait,
1: ben oui, absolument.
2: Si t'es d'accord.
1: Mm-hmm.
2: Justement, dans un passage où ça commence à être un peu angoissant.
1: D'accord.
2: Alors, toutes les télés s'allument en même temps. Elles retransmettent une seule et même image, le parking du Club Vidéo. Puis dans le parking, je vois mon scooter. Je me tourne vers la fenêtre pour regarder le vrai parking, puis je vois aussi mon scooter. Sur les télés, mon scooter. Dehors, mon scooter. Hostie, c'est une diffusion en direct. Puis là, sur les télés, je vois une silhouette. Une forme noire près de la forêt. Dans le parking, il n'y a personne. Dans les télés, l'ombre s'approche du Club Vidéo. Dans le parking, personne. Sur les télés, l'ombre frôle mon scooter. avance vers la porte d'entrée. Dans le parking, personne. Sur les télés, l'ombre entre dans le club vidéo.
1: Oh, wow! Drôlement efficace, ça.
2: C'est efficace, hein?
1: Oui.
2: On en a des frissons. C'est très bien fait, en fait. J'ai trouvé qu'il y avait beaucoup de style. Il y a de l'humour aussi. On sent que ça se prend pas trop au sérieux non plus. Ça reste léger. Et puis, ça reste quand même philosophique. C'est-à-dire qu'une fois passé le passage plus angoissant, on entre dans quelque chose d'un peu plus profond, où on parle un peu plus de justement de cette adolescence où les sentiments sont souvent extrêmes, mais que finalement, on a tous traversé, on a tous survécu à nos premières peines d'amour, même si on les a vues comme insurmontables quand on les a vécues. Puis il y a un côté très théâtral aussi dans la langue. Il y a beaucoup de passages, on se dit « Ah, ça, c'est dans une pièce de théâtre, ça doit être vraiment bien ou bien dans un film. » Donc on voit qu'il y a, un talent non seulement pour la littérature, pour l'écrit, mais aussi pour tout ce qui est littérature orale aussi. Donc c'est très prometteur pour Thomas Dufour. Alors, je vous conseille de découvrir ce petit livre. Donc, c'est des petits formats. C'est à peu près 120 pages. Ça aurait pu tenir dans une nouvelle. Mm-hmm. Mais ça reste quand même un bel objet, une belle histoire à découvrir.
1: Bon, tu hésitais à parler d'un roman de par la façon dont c'est écrit?
2: C'est parce que la courte échelle présente la collection Micro comme à mi-chemin entre le monologue théâtral et la nouvelle.
1: Okay.
2: Donc, c'est peut-être un peu plus long qu'une nouvelle. Mm-hmm. Ça reste un texte court. Donc, on pense, j'imagine, au public adolescent qui peut se lire assez rapidement. Moi, j'ai lu ça quand même assez vite.
1: Okay.
2: Puis c'est une collection qui souhaite publier des sujets forts et actuels dans une langue empreinte d'oralité, un peu comme des petits objets, des petits écrins. Je vous invite à découvrir celui-là, mais aussi, il y en a déjà 4 autres parus dans la même collection et il y en a un autre qui est déjà annoncé pour l'automne.
1: Le petit bémol par rapport à ce livre, lorsqu'on le lira dans peut-être même aujourd'hui ou dans 20 ans, les clubs vidéo seront bientôt choses du passé.
2: Ça va être effectivement, moi, évidemment, ça vient me chercher parce que j'ai connu l'époque du club vidéo et même de ce club vidéo-là qui existe vraiment, mais qui, d'après ce que j'en sais maintenant aujourd'hui, il fait plus vraiment de location, c'est rendu un nouveau commerce. Moi, je pense que ça va bien vieillir parce que, justement, ça va nous ramener dans un passé qui n'est pas si lointain, mm-hmm. et les jeunes vont peut-être se remettre justement dans cette idée de que c'était à l'époque où pour louer un vidéo, fallait sortir de chez soi et non simplement appuyer sur un bouton sur sa télévision.
1: Voilà. Le Club Vidéo, signé Thomas Dufour, c'est aux éditions La Courte Échelle dans la collection Micro. Merci beaucoup, Steve.
2: Merci, René.
0: À quel étage se trouve la femme dans le roman de Douglas Kennedy? La réponse, 5e.
1: Eh bien voilà, c'est déjà bientôt chose du passé pour cette autre édition de votre rendez-vous littéraire, Le Cochocho. J'espère évidemment que le contenu vous a plu, qu'il vous a inspiré. Je vous rappelle également que si vous avez le goût de réécouter une chronique, une partie de l'émission, une entrevue, rien de plus simple, puisque

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12: Et c'est le moment de démarrer ce récap de la semaine. J'espère que vous allez bien en ce samedi 20 juin. Il est 17h maintenant parce qu'on se retrouve tous les samedis à 17h pour le récap. Donc si vous avez manqué peut-être une découverte cette semaine, on est là justement pour revenir une découverte à la fois sur ce que vous avez peut-être pu manquer. Et on démarre ce récap avec la première découverte de la semaine. On a démarré avec une artiste qui s'appelle Ambre Vallée. Et elle, c'est une artiste franco-allemande. Oui, elle chante en français et en allemand aussi. Mais vous inquiétez pas, j'ai prévu une musique 100% en français pour vous. J'imagine bien que d'écouter peut-être de l'allemand à la radio, ça va vous surprendre. Donc, on va pas changer vos habitudes. Ambre Vallée, c'est donc une chanteuse franco-allemande installée à Berlin actuellement, mais qui a grandi aussi en France. Ambre Vallée mêle reprises et compositions personnelles tout en explorant une musique à la croisée de ces deux cultures. Son rapport à la musique s'est construit progressivement. Avant de se tourner vers la musique, elle pratiquait le soccer et s'est essayée au skateboard avant qu'une cicatrice pousse sa mère à l'inscrire à des cours de batterie. Et oui, il fallait quelque chose peut-être d'un peu moins violent physiquement, en tout cas une activité où elle ne se blessera pas. Et c'est donc la batterie parce qu'elle avait beaucoup d'énergie à revendre, voilà, elle avait une énergie débordante. Après la batterie, c'est à la guitare qu'Ambre s'attaque. C'est lors de ses cours qu'elle associe sa voix à l'instrument et qu'elle commence à chanter. La même année, elle monte pour la première fois sur scène lors d'un concert de Noël, découvrant ainsi un goût pour la scène qui ne la quittera plus. Tout bascule lorsque, adolescente, elle enregistre ses premières reprises qu'elle poste sur YouTube. Donc elle poste des reprises, mais aussi ses premières compositions. Ambre écoute de tout et sa palette s'est élargie ces dernières années vers la house et la techno. Oui, parce qu'en Allemagne, ils ont l'air de beaucoup écouter la musique électronique plus que chez nous. Parmi ses références, elle cite Angèle, Stromae ou encore Dua Lipa. Bien qu'elle continue de soutenir ses amis musiciens allemands, elle a un faible pour la musique francophone qu'elle écoute davantage afin d'enrichir son vocabulaire et nourrir son écriture. Son premier album, qui s'appelle « Entre les deux », n'est pas encore terminé, ça sortira en fin d'année. Un premier extrait est déjà sorti et ça s'appelle « Ambre ». Vous pouvez déjà aller l'écouter. C'est un single pour se présenter, un titre en français et en allemand où elle explique qu'on lui a notamment dit de choisir. Tu peux chanter dans les deux langues, choisis donc entre le français ou l'allemand. Parce que si elle fait une chanson en français et en allemand, à un moment, t'as des gens qui vont pas comprendre. Parce que soit ils parlent que allemand ou soit ils parlent que français. Alors choisis. Mais pour elle, il n'était pas question de choisir. Parce que chanter dans les deux langues, c'est un moyen d'expression pour elle. Je veux dire, ça fait partie d'elle. Et puis, elle veut aussi montrer que la langue allemande n'est pas aussi dure qu'on pourrait le penser et que la musique française ne se résume pas qu'à Edith Piaf. Elle souhaite casser les stéréotypes et prouver que les cultures peuvent se mélanger harmonieusement. Alors, pour le titre aujourd'hui, c'est donc un titre en français qui s'appelle « Fatigue » qui est sorti il y a déjà plusieurs mois. Mais au moins, vous allez découvrir un peu le style de Ambre Vallée. J'aurais bien voulu vous diffuser aussi le titre « Ambre » que j'ai beaucoup aimé. Mais on va se concentrer

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2: Et on poursuit ce récap de la semaine, évidemment. Bienvenue à vous si vous venez de nous rejoindre. C'est samedi aujourd'hui et vous savez quoi ? La bonne nouvelle. Alors oui, la bonne nouvelle, c'est que demain, c'est dimanche. Ça, j'aime pas beaucoup parce que c'est bientôt la fin de semaine. Enfin, c'est bientôt la fin de semaine de la fin de semaine. C'est bientôt la fin de la fin de semaine. Mais demain, c'est surtout le 21 juin et c'est donc officiellement l'été. C'est aussi demain la journée des peuples autochtones et il y a cette fin de semaine le Powo à Fredericton. Donc si vous avez envie de célébrer cela, allez au Powo de Fredericton, ça se termine demain. C'est à Sainte-Marie. Sainte-Marie, c'est le nom de la communauté, c'est vers le nord de Fredericton. Donc on poursuit avec la prochaine découverte et on parle d'un rappeur québécois qui s'appelle Slim Tony, et je suis sûre, presque sûre, que son nom fait référence à Slim Shady, vous savez, Eminem quoi. Slim Tony, c'est pas du tout le même gabarit. Slim Tony, de son vrai nom Antoine Lévesque, il est originaire de Baie-Saint-Paul, dans Charlevoix, et aujourd'hui il est basé à Québec. Slim Tony, ou plutôt Antoine Lévesque, est un ancien joueur de hockey aux États-Unis. Il y passe 3 ans et c'est là-bas qu'il découvre le rap québécois. Il dit d'ailleurs qu'il avait l'habitude de prendre le rap québécois un peu de haut, parce que c'était pas son truc en fait, ça ne le rejoignait pas du tout. Mais aux États-Unis, c'était une façon pour lui de rester connecté aux Français. Puis il a vu sur scène le rappeur Corias en 2016, un peu par hasard, et comme il le dit lui-même, il a eu la piqûre. Voilà, et une fois que t'as la piqûre, c'est difficile de la faire partir, n'est-ce pas ? Alors petite histoire aussi concernant Antoine, il écrivait des textes quand il était sur les bancs de l'école, mais c'est un événement qui va l'inciter à mettre des mots en musique. Quand il est à l'université, il était donc dans un comité étudiant. Et pendant la pandémie, il n'y avait pas beaucoup d'événements en présentiel. Alors il fallait se réinventer. Tout a commencé avec une campagne de mobilisation pour le mouvement Movember. Movember, c'est un mouvement qui a lieu au mois de novembre. Et le mois de novembre, en fait, c'est le mois des maladies masculines. Donc souvent, en fait, on dit aux hommes de garder la moustache. C'est voilà, le Movember. Sa première création officielle était donc la chanson thème humoristique de cette campagne de sensibilisation dans son milieu universitaire. Bon, évidemment, il a terminé l'université et puis il fallait quand même faire quelque chose avec tout ça. Alors, là, on parle plus forcément d'humour, on parle vraiment d'albums, de mini-albums. Antoine, ou plutôt maintenant Slim Tony, a sorti Produit du terroir en 2021. Puis l'album Young Gun en 2023, où il revient notamment sur ses années de sportif. Slim Tony lance ensuite un mini-album, Dame de cœur, en 2024. 5 titres inspirés notamment d'une peine d'amour. Et oui, malheureusement, les peines de cœur, hein, ça fait toujours écrire les artistes. Dame de cœur, c'est son dernier projet sorti, son dernier projet en date. Il s'est permis, ce mini-album, de faire quelques expériences musicales. Par exemple, Slim Tony n'avait jamais chanté. Et là, il a justement essayé de faire des refrains un peu plus accrocheurs, des refrains donc chantés, notamment sur le titre « Hey Girl ». Donc vous pouvez aller l'écouter, c'est disponible sur Spotify, entre autres. Aujourd'hui, le titre que je vous propose de découvrir de l'artiste Slim Tony, c'est le titre « Comment ça va ?» qui est sorti il y a quelques semaines. Voilà, c'est un single. Et comment ça va ? En fait, c'est important de poser la question « Comment ça va ?» Donc, c'est le titre que je vous propose maintenant de l'artiste Slim Tony. «

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2: Le récap de la semaine se poursuit et on a rendez-vous chaque samedi à partir de 17h justement pour faire le récap ensemble et parler de découvertes musicales 100% francophones. On poursuit d'ailleurs avec une nouvelle artiste belge que je vous propose de découvrir dès maintenant. Elle s'appelle Olivia Stone, oui un peu comme les Rolling Stones, donc ça claque. C'est une artiste belge mais aussi américaine et justement son nom de scène, Stone, son nom, en fait c'était le nom de famille de sa grand-mère. Donc elle a juste voulu reprendre ce nom-là et faire honneur à ses origines, à sa famille. La relation avec la musique pour Olivia Stone, ça remonte à son enfance. Elle a toujours été entourée de personnes passionnées par la musique. Elle a ensuite pris des cours et lors d'une visite chez ses grands-parents aux États-Unis, elle s'est acheté le matériel dont elle avait besoin pour enregistrer chez elle. Elle a rapidement pris goût à la création, donc elle crée ses propres sons et elle les partage aussi sur les plateformes. Le projet a donc commencé comme ça. Son professeur de chant est devenu bien plus qu'un mentor parce qu'il est aujourd'hui son manager et producteur. Olivia Stone, quand même, était prévoyante avant de se lancer comme ça dans la musique. Elle a fait des études, ou en tout cas, elle a arrêté des études, mais elle était en études d'immobilier quand même. Elle aurait pu devenir, je sais pas, comme agent immobilier, ou elle aurait pu se faire des millions, hein, parce que franchement, quand tu travailles dans l'immobilier, j'imagine que tu dois quand même te faire de l'argent. Mais bon, elle a choisi sa passion, la musique. Elle a travaillé, notamment elle a fait des petits boulots hein, pour subvenir quand même à ses besoins dans des restaurants. Elle a été serveuse notamment, ça lui a permis de financer son projet et de garder une certaine stabilité. Et sûrement de moins faire peur à ses parents aussi, parce que j'imagine bien que quand elle a été voir ses parents et qu'elle leur a dit « Papa, maman, je pense que je vais arrêter mes études, je vais me consacrer à la musique », les parents vont, en général, ne réagissent pas forcément bien et te disent « Finis tes études avant ». Olivia Stone a aussi participé à l'émission The Voice en Belgique. Elle a sorti déjà quelques mini-albums, quelques EP et récemment, il y a un single qui est sorti qui s'appelle Isabelle et c'est ce titre-là que je voulais vous proposer aujourd'hui de l'artiste Olivia Stone.

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2: Et on continue ce récap de la semaine avec un nouvel artiste. C'est d'ailleurs l'avant-dernier pour la semaine. Aujourd'hui, on parle de rap, on parle d'un artiste français qui ne se dévoile pas beaucoup. On ne connaît par exemple pas son vrai nom. Son nom d'artiste, c'est Césure. Il dit d'ailleurs que l'école, c'était pas du tout son truc et qu'il passait donc son temps à faire le clown. Il faisait rire les autres. Mais à part ça, pas grand-chose. Alors, il décide d'arrêter très tôt l'école sans avoir de diplôme. Césure compose ses premiers textes à 11 ans. À l'époque, il fait des rimes sans forcément faire trop de recherches. Ça venait tout seul, c'était naturel, il réfléchissait pas, quoi. Il écoutait aussi beaucoup de rap comme Sniper, NTM et Eminem, notamment pour la musicalité. L'anglais, il n'y comprenait pas grand-chose. De toute façon, il était trop jeune. Après, je peux comprendre aussi parce que Eminem rappe très vite. Donc, je me dis que si je ne comprends pas, c'est normal. Moi non plus. Césure trouve vite dans l'écriture une thérapie qui lui permet de décrire sa réalité pour sortir tout ce qu'il avait au fond de lui comme la colère et la haine. En tout cas, ça marche surtout au feeling suivant ce qu'il ressent au moment où il fait un son. Quand il est adolescent, il n'a que 2 téléphones pour s'enregistrer. Bon, déjà, il avait 2 téléphones, moi j'en ai toujours eu 1. Il en avait 1 donc pour l'instru et 1 pour la voix. Mais pas possible pour lui de mixer. Donc de mixer la voix avec l'instru pour que ça sonne mieux, quoi. Bon, il faisait ça surtout pour faire écouter ensuite le son à ses amis proches. Il avait donc une passion, il aimait beaucoup la musique, il avait une passion pour ça, mais il ne s'est jamais imposé comme un artiste au début. À 16 ans, Césure se concentre sur la musique. Il se munit d'un micro et d'un ordinateur. Il avait quand même envie de faire comme un métier sérieux, on va dire, mais les études coûtaient trop cher, alors il se sentait bloqué. Il travaille quand même dur, il s'enrichit de rencontres et multiplie les projets dans l'ombre. Puis, à sa majorité, il déménage à Nancy, dans l'est de la France. À savoir quand même que Césure est originaire de l'est de la France, mais plus dans un petit coin. Donc là, il passe à une plus grande ville. Et son déménagement à Nancy marque une nouvelle ère. Les petits boulots s'enchaînent, mais tout se casse la figure. Il se retrouve tout seul, dans la rue, avec des dettes. Il a dû donc repartir à zéro. Un point de rupture vers une nouvelle aventure pour lui. Césure travaille en cuisine pendant 1 an, essaye de redresser la barre et réunit son équipe artistique. Déterminé, il se professionnalise en 2018. Il compose une trilogie qu'il considère comme le prologue de sa carrière. Il transpose ses écrits comme des chapitres et ça s'écoute un peu comme on lirait un livre finalement. Il dit que sa façon de travailler est très romancée. Donc, d'ailleurs, cette trilogie, vous pouvez la retrouver sur Spotify en cherchant Césure. Césure, S-E-I-Z-U-R. Césure fait moins de projets personnels là, depuis quelques années. On le voit plus vraiment sur les réseaux sociaux. On n'a pas eu de nouveaux titres récemment. Son dernier album date de 2023, mais il possède actuellement son propre label. Il a aussi obtenu sa première récompense avec le titre « S'aimer en enfer » qui est le premier single d'or de sa carrière. Il a même dû obtenir le single de diamant avec tous les streams sur les plateformes. S'aimer en enfer, c'est une chanson qui parle d'amour avec beaucoup de nostalgie et quand même un peu de tristesse parce que oui, quand les histoires d'amour ne fonctionnent pas ou quand les histoires d'amour se terminent, eh ben ça fait toujours mal, n'est-ce pas? Alors le titre que je te propose aujourd'hui, c'est S'aimer en enfer de l'artiste Césure et c'est l'avant-dernière découverte musicale pour cette semaine. C'est encore du rap, oui.

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2: Et c'est le moment de faire une découverte musicale ensemble. Et c'est aussi la dernière découverte de la semaine. Aujourd'hui, on parle de Cheng, de son vrai prénom Camille. Cheng, c'est donc une rappeuse, chanteuse et musicienne française. Elle est d'origine chinoise d'ailleurs par sa mère et libanaise par son père. Cheng, c'est donc le nom de famille de sa famille chinoise qu'elle a voulu prendre pour son nom de scène. Cheng débute en jouant du piano. Le piano, c'est une bonne base, mais c'est quand même une discipline classique qui lui laisse en fait peu de liberté. Alors, du piano, elle va passer au rap. Vous allez me dire, il n'y a pas trop de lien. En fait, elle découvre l'univers du rap à l'université. Ses amis de l'université l'ont formée en accéléré au code et au rythmique du rap. Ils l'ont évidemment encouragée à se lancer, d'abord avec des freestyles, en soirée et même sur les réseaux sociaux, puis à passer directement à la vitesse supérieure en se rendant dans un studio. Et oui, il faut mettre en pratique, il faut enregistrer. Pour elle, pour Cheng, c'était un coup de foudre et la découverte de nouvelles possibilités artistiques. Cheng publie son premier single « Stupéfaite », puis son premier mini-album « Enfant terrible » en 2022. Cheng est très attachée à son héritage familial. Elle chante à la fois en français et en mandarin, ce qui permet notamment à sa famille en Chine de comprendre ses textes. Elle a aussi fait un titre d'ailleurs entièrement en mandarin qui s'appelle Fan Sini. Et d'ailleurs, Cheng, moi j'ai quand même beaucoup plus entendu des sons en français qu'entièrement en mandarin. Évidemment, il y a un mixte aussi un peu des deux. Cheng a été beaucoup touchée aussi par la perte de sa grand-mère. Ce deuil compliqué a fait émerger son deuxième EP, D.U., en 2023. Puis en 2025, elle sort son album « J'suis pas celle », inspiré du rap, de l'hyperpop et de la musique traditionnelle chinoise. Elle a ensuite sorti la même année, en 2025, donc la réédition de l'album qui s'appelle « J'suis toujours pas celle ». Et dans cet album-là, donc de l'année dernière, il y a la chanson « Benz » qui figure également dans la playlist du jeu vidéo FC 26. FC 26, c'est un jeu de simulation de soccer. Et donc, comme on est en pleine période de Coupe du Monde de soccer, je me dis, bah, c'est le son « Benz » que je vais vous faire écouter aujourd'hui. Donc, je te propose de découvrir l'artiste Cheng et le titre « Benz maintenant.

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0: Bonjour et bonne semaine. Bienvenue au palmarès acadien country de l'Arcan, Diane Richard, qui se joint à vous encore une fois pour les 30 prochaines minutes, et ce, pour vous présenter ce top 10. Cette semaine, on a une nouveauté à vous présenter, également une pièce qui effectue un retour. Je vous dévoile tout ça en temps et lieu, mais pour le moment, on débute avec la 10e position, une pièce qui était au numéro 6 la semaine dernière, chanson déjà au décompte depuis 4 semaines. Voici la famille Leblanc qui nous chante Snowro. Je vous souhaite un bon décompte.
1: Numéro 6.

Et voilà, c'était la pièce qui effectue un retour cette semaine au numéro 8 en BL qui nous avait chanté l'échange. Donc retour, comme je vous le mentionnais, en 8e position. Juste avant ça, on avait sauté la 9e position, une pièce déjà au décompte depuis 10 semaines. Une baisse de 2 pour les gars du Nord qu'on aurait pu entendre avec Je m'en vas par là. On en écoute quand même un extrait.

Et on se tourne maintenant vers la 7e position. C'est la nouveauté qu'on va vous faire entendre, soit la formation Beaumont, une pièce tirée de leur dernier album intitulé 100 000 à l'heure, la pièce Deux Bozos de Toronto, qui raconte l'histoire de deux gars dépaysés en Acadie. Beaumont, qui est bien sûr formé de Félix Béliveau, Patrick Dugas, Justin Doucette, Jonathan Punch, Chris Cormier et Jesse Mea. Alors on les écoute, Deux Bozos de Toronto.

0: C'était la formation Moyenne Rigue qui venait de nous chanter « On va fêter ce soir ». Ils font une baisse de la 3e à la 5e position. Et juste avant ça, Laurie Leblanc, qui faisait son entrée la semaine dernière au numéro 9, se retrouve donc au numéro 6 avec la chanson « Sur le chemin », une chanson qui met aussi en vedette Andy Bast et Frank Williams. On se tourne maintenant vers la 4e position. Pas de changement pour Frank Richard. Le voici avec la run à Crooked River.
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Après une semaine au sommet, il se retrouve à nouveau numéro 2, Jacques Surette, qui venait de nous chanter « Bach sur le chemin ». On avait juste avant sauté la troisième position. Une montée de 2 pour cette pièce déjà au décompte depuis 17 semaines. Julie Aubé, qu'on aurait pu entendre avec « Femme ». On en écoute un extrait.

0: Et avant de terminer avec la première position, on fait la récapitulation. Tout d'abord, au numéro 10, c'est la famille Leblanc qui est là avec Snoro. Je m'en vais par là, des gars du Nord, numéro 9. En 8e position, c'est un retour pour MBL avec la chanson L'Échange. Beaumont fait son entrée au décompte avec Deux beaux os de Toronto, et ce, en 7e position. Au numéro 6, Sur le chemin de Laurie Leblanc, mettant aussi en vedette Andy Bass et Frank Williams. En 5e position, Moyenne Rig avec On va fêter ce soir. La Run a Crooked River de Frank Richard au numéro 4. Femme de Julie Aubé, numéro 3. Et Back sur le chemin de Jacques Surette au numéro 2. En première position, ce n'est pas leur première semaine plutôt au sommet. En fait, c'est leur 8e semaine en première position. Ils étaient au numéro 2 la semaine dernière. Vous devez certainement vous en douter. Oui, on parle de la formation Beau Séjour. Les voici avec Moi, je pars. Diane Richard qui vous accompagne depuis les 30 dernières minutes. Je vous donne rendez-vous pour un autre Palmarès Country la semaine prochaine. Bye-bye.
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Bonjour et bonne semaine. Surtout, bienvenue au palmarès acadien pop-rock de l'Arcan. Diane Richard qui se joint à vous pour les 30 prochaines minutes pour vous présenter ce top 10. Aucune nouveauté cette semaine, par contre, deux pièces font un retour des comptes. Sans plus tarder, en voici une. Elle fait son retour au numéro 10. Il s'agit de Caroline Savoie. La voici avec Il faut qu'on se parle. Je vous souhaite un bon décompte.

C'était la deuxième pièce qui effectue un retour au décompte cette semaine, soit au numéro 8, le Winston Band, qui met aussi en vedette les Hey Babies. On venait d'entendre le bateau de Jérémy. Juste avant ça, on avait sauté la neuvième position, pièce qui effectuait un retour tout récemment. Elle ne bouge pas depuis la semaine dernière. Serena Wu, qu'on aurait pu entendre avec Détruit, Hate You Now. On en écoute un extrait.

0: On se tourne maintenant vers la 7e position. C'est une montée d'une pour la formation Sluice. Les voici avec Sorcières de la Pointe du Sceau.
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Toujours numéro 4, c'était la grosse équipe qui venait de nous chanter « L'été est fini ». Juste avant ça, Hubert Cormier était là avec « Je serai là ». Il descend de la 3e à la 5e position. Et on avait sauté la 6e position qui ne bouge pas depuis la semaine dernière. Jalapeno Papa qui lui aussi effectuait un retour, tout comme Serena Wu tout récemment. La chanson « Ce n'est plus mon choix ». On en écoute un extrait.

Et maintenant, on est rendu à la troisième position, une pièce qui faisait son entrée la semaine dernière au numéro 5. Et donc, elle se retrouve au numéro 3. Voici la formation Transbalance avec Juste un baiser. Juste un baiser.

Nick Neo, je rêve encore, toujours numéro 2 à ce palmarès pop-rock qui déjà se termine avant de se quitter avec la première position. On vous fait la récapitulation. Tout d'abord, au numéro 10, c'est un retour pour Caroline Savoie avec Il faut qu'on se parle. Détruit, Hate You Now de Serena Wu, toujours numéro 9. Retour en 8e position pour le Winston Band et les Hey Babies avec la chanson Le bateau de Jérémy. Au numéro 7, c'est Sluice qui est là avec Sorcière de la Pointe du Sceau. Jalapeno Papa, toujours numéro 6 avec Ce n'est plus mon choix. En 5e position, Hubert Cormier est là avec Je serai là. En 4e position, La grosse équipe avec L'été est fini. Transbalance, Juste un baiser, numéro 3. Et en 2e position, Nick Neo avec Je rêve encore. En 1e position, sur leurs 4 semaines au décompte, c'est leur 2e semaine au sommet pour une 2e semaine consécutive. En fait, on parle bien sûr de Mélissande en compagnie de Edith Butler. Les voici avec Ça date pas d'hier. Diane Richard qui vous accompagnait depuis les 30 dernières minutes. Je vous donne rendez-vous pour un autre palmarès pop-rock la semaine prochaine. Bye-bye!

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